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1: La communauté de communes de la Brie-Nangicienne organise l'étape de Nangy de la 5e saison de la Lucarne d'Evry. 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

0: Il y aura aussi Naïka, à ne pas louper. Tout à l'heure, 6h10, le privilège des leftos.
1: Effectivement, c'est vous qui choisissez ce qu'on écoute. Mais d'abord, c'est l'actu avec Florent Barsac. Bonjour Florent.
2: Bonjour à tous. On commence par la météo de la Seine-et-Marne. Grand soleil et forte chaleur une nouvelle fois aujourd'hui. Avec des températures ce matin, 21 degrés pour la minimale dans le département. On a déjà 24 à 25 dans certaines villes de Seine-et-Marne. Cet après-midi, la barre des 40 degrés sera atteinte. Deux journées très chaudes avant une amorce de la baisse. Puis le retour des températures plus supportables la semaine prochaine. L'actualité locale, deux nouveaux morts par noyade ces 48 dernières heures en Seine-et-Marne. Un homme de 27 ans qui se baignait dans la Marne lundi à Champs-sur-Marne et un jeune de 19 ans à la base nautique de Vers. En réaction, le préfet de Seine-et-Marne publie un arrêté d'interdiction de baignade. Signé hier, il interdit de se baigner dans la Seine, la Marne, Lyon, le Loing, mais aussi les lacs, étangs et plans d'eau non aménagés. À 6h30 dans le journal de votre ville, on parlera des écoles de Seine-et-Marne pour une bonne partie qui sont fermées jusqu'à la fin de la semaine. Nous irons dans le village de Réau où le maire a pris cette décision après avoir constaté de très fortes chaleurs dans les classes. L'actualité nationale, 8000 écoles à réorganiser dont près de 2000 fermées. Ce sont les conséquences de la canicule avec 58 départements de France en alerte rouge ce matin. Dans les hôpitaux, le plan hors sec déclenché pour faire face à la hausse d'environ 20% des passages aux urgences, notamment pour des cas de malaise et de déshydratation. La Coupe du Monde de foot, l'Angleterre accrochée par le Ghana, 0-0 hier soir. Le Portugal a bien réagi en battant l'Ouzbékistan 5-0. Aujourd'hui, épilogue des groupes A, B et C avec 6 matchs au programme. Enfin, Monaco est champion de France de basket. Les joueurs du Rocher ont battu Paris dans le 5e match décisif.
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0: Il est 6h02, bonjour tout le monde et merci d'être avec nous. Dans un instant sur Oxygène, ça va déjà jouer ce matin.
1: Exactement, vous allez pouvoir remporter votre spa pour 4 personnes grâce au magasin La Foirefouille.
0: Lady Gaga, Bruno Mars, à ne pas louper dans un instant sur Oxygène. On vous attend aussi sur le WhatsApp Oxygène, hein, 07 812 07 812.
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0: Et voilà déjà Naïka ce matin.
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0: Voilà une vraie musique de l'été. 6h06, Naïka dans toute la Seine-et-Marne, soyez les bienvenus sur Oxygène.
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0: Julie, aujourd'hui c'est mercredi, nous sommes le 24 juin.
2: Ça nous permet de souhaiter une excellente fête à tous les Jean-Baptiste. C'est aussi la journée nationale des sauveteurs en mer et la journée mondiale des amoureux de l'Alsace.
0: Ça n'a rien à voir.
2: Non, mais par contre, je suis très déçue, il n'y a pas de journée des amoureux de la Seine-et-Marne.
0: Eh non, mais on pourrait la créer.
2: On pourrait la créer.
0: Par exemple, on pourrait faire ça le 7 juillet, tu sais pourquoi?
2: Non.
0: 7-7.
2: Eh ben voilà.
0: On pourrait faire... Mais attends, est-ce qu'on serait pas sur un concept?
2: Faut appeler qui pour créer des journées mondiales? Je me mets un petit post-it.
0: Le directeur des journées mondiales.
2: J'espère qu'il est sympa.
0: On va trouver son nom sur Internet.
2: C'est aussi l'anniversaire de Jonathan Lambert, l'humoriste, acteur, bien sûr, à 54 ans aujourd'hui. Il a fait un roman photo qui s'appelle « Qui a volé mes jambes ?»
0: Exactement. Et je vous invite à le suivre sur ses réseaux sociaux parce qu'il ressort un personnage emblématique de l'époque où il travaillait sur comédie, Gribouille.
2: Ah oui.
0: Il est reparti avec Gribouille. C'est parti.
2: Et il est en rodage aussi pour son nouveau spectacle.
0: Eh ben, n'hésitez pas. On écoute Lady Gaga et Bruno Mars. Oui, ce duo existe et c'est génial.

0: On aurait pu le faire, on aurait pu le faire.
1: Mais on est d'accord.
0: Ouais.
1: Bah pour une fois qu'on tombe d'accord, je suis d'accord. Lady Gaga, Bruno Mars pour le prochain morceau s'il y a besoin. Sommes là, hein.
0: On est là pour les backups.
1: Les deux du matin peuvent donner de la voix aussi.
0: On peut wouwouter.
1: À l'aise. Allez, dans un instant sur Oxygène, premier coup d'œil sur les conditions de circulation également. Les conditions ce matin sur les transports en commun, quand il fait chaud, ça c'est jamais marrant. Donc ouais. On va voir comment ça se passe. Mais d'abord, Julie, c'est le privilège des leftos.
0: Chaque matin à 6h10, c'est vous qui choisissez ce qu'on écoute. Et ce matin, on sort de la playlist Oxygène.
1: Oui, madame.
0: On va écouter ensemble le choix de Julie de Trillport. On est juste à côté de Meaux. Elle a choisi les Italo Brothers, Step on the Ground.
1: J'avoue que je ne connaissais pas du tout.
0: C'est un peu... ça pulse un peu.
1: Exactement, on découvre.
0: Allez.
1: Voici donc le privilège des leftos ce matin. Italo Brothers sur Oxygène.

0: Italo Brothers sur Oxygène. Wow.
1: Ça réveille.
0: S'il faisait pas déjà aussi chaud, je serais peut-être parti sur un footing.
1: Ouais, non, mais pas là.
0: Mais pas trop là. Allez, bien que là, on peut avoir un petit peu de fraîcheur. Profitez-en parce que ça va vite grimper les températures.
1: Ah ouais.
0: Florent Barsac va nous parler dans un instant. On va écouter Dizzy. Il y aura aussi Mickey tout à l'heure et on va jouer nous.
1: Et surtout vous, vous allez pouvoir remporter votre spa gonflable Best Way pour 4 personnes et ça c'est grâce notamment au magasin La Foire Fouille.
0: A tout de suite.
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1: Un début de journée calme en Seine-et-Marne et en Ile-de-France sur les routes avec pas de ralentissement inhabituel à vous signaler dans les transports en commun. Le plan de transport des trains est à nouveau perturbé aujourd'hui en raison des fortes chaleurs qui peuvent impacter le trafic des RER et Transilien. Nous, on se retrouve maintenant à 6h30 pour le journal de votre ville.

0: 6h23 ce matin sur Oxygène. Merci d'être avec nous. On démarre cette nouvelle journée. Non, alors, par contre, Julie, on l'a déjà doudoudouté tout à l'heure sur une musique.
1: C'est vrai.
0: On va pas le faire sur chaque musique.
1: Non, mais c'est parce que je pensais que mon micro était fermé.
0: Ah, très bien. Vas-y, refais pour voir. Eh ben voilà, là c'est beaucoup mieux. Là, on est juste entre vous et moi. On est bien. Et là Julie chante et on l'entend pas. C'est ça qui est extraordinaire.
1: Dude, voilà.
0: À toi.
1: Erreur.
0: Pris au piège.
1: Deuxième erreur.
0: Allez, ce matin, Julie, on joue. Fais-toi pardonner. Tiens, offre du cadeau.
1: Je vous offre votre spa gonflable Best Way pour 4 personnes. C'est un spa. Franchement, en ce moment, avec les températures, c'est pas mal. Vous rentrez du boulot, vous glissez dans l'eau, comme ça, franchement, c'est idéal. Et en plus, vous pouvez l'utiliser toute l'année, puisqu'il a un système anti-gel, un freeze shield. Ça fait rêver, hein.
0: J'ai rien compris. Mais grosso modo, on peut l'utiliser l'hiver. C'est parfait. Alors, ce matin, place à un nouvel épisode des Chipmunks revisite les tubes de l'été. Alors là, on est sur un tube de l'été début des années 2010.
1: Ok.
0: Tendez l'oreille.

0: C'est un autre style.
1: C'est bien fait.
0: Les Chipmunks revisitent les tubes de l'été cette semaine sur Oxygène. Quelle chanson pensez-vous avoir reconnue? Dites-nous.
1: Au 07 812 07 812. Bonne chance.
0: C'est le WhatsApp Oxygène.

0: Têtes. Bon réveil tout le monde et merci d'être avec nous. On démarre cette nouvelle journée ensemble. Aujourd'hui, c'est mercredi.
1: On est très bien ensemble.
0: Pas de surprise, il va faire chaud encore cet après-midi, évidemment.
1: J'ai une petite question pour vous.
0: Oui.
1: Pour quel motif pourriez-vous rouler à 174 km/h?
0: Bah parce que déjà, j'ai une voiture qui le permet. Et éventuellement, bah je crois qu'en Allemagne, tu peux.
1: Non mais, tu peux, d'accord. Mais une raison comme ça dans la vie, où tu dis, hey, allez pour ça, je m'en fiche, j'y vais.
0: Ouais, j'ai Will Smith qui m'appelle, qui me dit, gars, si t'es pas dans 3 minutes à cet endroit, tu tourneras pas avec moi le Bad Boys 4.
1: Ok, donc pour Will Smith, tu serais capable
0: ouais,
1: de le faire.
0: Pour Will Smith, je fais beaucoup de trucs.
1: Bah aux États-Unis, il y a une dame, elle s'est fait arrêter, du coup, interpellée à 174 km/h.
0: Ouais, c'est rapide.
1: Parce qu'elle voulait pas louper son épisode de Love Island.
0: Okay, bah,
1: tu situes Love Island, c'est de la télé-réalité.
0: Oh bah, alors je suis bien content de pas la situer. Chacun ses raisons.
1: C'est ça.

0: On espère que vous allez bien ce matin. Debout la Seine-et-Marne. Debout avec Shakira dans un instant et Zou. Il y aura également Coldplay tout à l'heure et les conditions de circulation à ne pas louper dans 20 bonnes minutes.
1: L'horoscope arrive aussi.
0: Bien sûr.
1: Mais d'abord, c'est les infos.
0: Avec Florent Barsac, bonjour.
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3: Bonjour à tous. Et tout d'abord, deux nouveaux morts par noyade ces 48 dernières heures. En Seine-et-Marne, un homme de 27 ans qui se baignait dans la Marne lundi à Champs-sur-Marne et un jeune de 19 ans à la base nautique de Vers. Cela fait 5 décès par noyade depuis samedi dernier dans le département. En réaction, le préfet de Seine-et-Marne publie un arrêté d'interdiction de baignade signé hier. Il interdit de se baigner dans la Seine, la Marne, l'Yonne, le Loing, mais aussi les lacs, étangs et plans d'eau non aménagés. Une amende de 150 euros peut être délivré si vous êtes pris sur le fait. Une bonne partie des écoles de Seine-et-Marne sera fermée jusqu'à la fin de la semaine avec la canicule qui se prolonge. Direction ce matin le village de Réau près de Melun où le maire Alain Auzet a choisi de fermer les classes jusqu'à lundi prochain.
4: D'abord moi je suis venu à l'école hier midi pour consulter le personnel, pour consulter les enseignants et je suis tombé sur toutes les enseignantes assises par terre sur le carrelage dans le hall parce que c'était le seul endroit pour avoir un petit peu de fraîcheur. Donc là j'ai compris qu'on était arrivé au bout du bout et qu'il fallait prendre une décision malheureusement radicale parce que c'est pas de gaieté de cœur qu'on ferme une école. On a mis en place un service minimum d'accueil avec du personnel communal et pour vous donner une idée, sur 170 enfants scolarisés, on en accueille 6 aujourd'hui. On va là prendre attache de spécialistes de la climatisation pour au moins climatiser les classes qui sont sous comble et qui sont les plus chaudes puisqu'aujourd'hui, je viens d'aller vérifier, on a une classe où il fait 32 degrés à l'intérieur sans enfants.
3: Voilà, Alain Auzet, le maire LR de Réau. Enfin, des événements risquent d'être annulés ce week-end en Seine-et-Marne, comme le précédent dans le nord du département. L'événement Montévrain MSX au Pump Track est annulé en raison des fortes températures encore attendues pour la journée de samedi. Maintenant, on jette un œil à votre météo.
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3: Alors, le temps pour votre mercredi, très ensoleillé avec de fortes chaleurs. Ce matin, pour les minimales, alors selon les zones, on peut être entre 21 degrés à la campagne et 24-25 déjà en ville. En tout cas, cet après-midi, pour tout le monde, la barre des 40 degrés sera atteinte. On va avoir deux journées très chaude avant une amorce de la baisse, puis le retour à des températures plus supportables en début de semaine prochaine. Voilà pour l'essentiel de l'actu de ce début de journée. Retrouvez nos reportages autour de la canicule en Seine-et-Marne sur le site et l'appli Oxygène. Suite les 2 du matin.
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0: Merci d'être avec nous. Soyez les bienvenus sur Oxygène. Il est 6h33 ce matin.
1: Et à 7h10, n'oubliez pas, vous pouvez venir braquer notre salaire. C'est souvent Aurélien qui est choisi et c'est normal. Il est faible en ce moment. Je rappelle que lundi, tu as perdu 150 euros.
0: Il est faible. C'est pas très gentil de dire
1: si,
0: ça.
1: Si, tu te couches tard et tout, tu regardes le foot, tu fais plein de trucs. Voilà.
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0: Merci de le dire, c'est à cause du foot. Jack, il y a pas longtemps, il y avait Roland Garros et les matchs de nuit. Là. Quand est-ce que je dors, moi?
1: T'es pas aidé.

0: David Guetta dans toute la Seine-et-Marne à 6h37. Merci d'avoir choisi Oxygène ce matin. On va écouter Shakira dans quelques instants, mais d'abord,
1: on joue.
0: Je te vois l'œil rieur.
1: Tout à fait.
0: Effectivement, nous allons rejouer. Pourquoi faire ?
1: Eh bien, vous allez pouvoir gagner votre spa gonflable Best Way pour 4 personnes. Mmh. Alors, c'est un spa, bien sûr, qui va faire plaisir aux grands comme aux petits. Par contre, on se surveille. Attention, surveille des enfants dans l'eau.
0: Ah bah évidemment, pas de baignade sans surveillance, on le rappelle.
1: Et ce spa, on peut vous l'offrir notamment grâce au magasin La Foire Fouille de Varennes-sur-Seine, qui est certainement juste à côté de chez vous.
0: Ouais, dans le sud, c'est les mains. Alors pour bien faire les choses, on est parti. Nouvelle séquence d'un blind test avec nos amis Chipmunks, ces petits personnages imaginaires qui chantent assez rapidement et très aigus. Ils revisitent cette semaine les tubes de l'été. Vous pensez reconnaître lequel ce matin ?

0: Tu fais de la gym sur ce titre, tu perds. Hein.
1: Exactement.
0: Waouh.
1: Alors, Julie, un petit indice.
0: Le chanteur est chauve. C'est un des chauves les plus connus de la planète.
1: Oui. Pascal Obispo est pas mal connu. Et ce n'est pas lui.
0: Bruce Willis aussi, mais ce n'est pas lui non plus.
1: 07-812 pour les bonnes réponses. Indice supplémentaire. Voilà.
0: Ah bah. Oui, d'accord, ok.
1: Ah, si vous l'avez, vous avez vite compris.

0: À 6h41, on se réveille ce matin sur Oxygène en écoutant Shakira.
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0: Julie, on démarre cet horoscope avec les béliers.
2: Attention à la jalousie aujourd'hui.
0: Les taureaux, un petit conseil pour le boulot, n'hésitez pas à tout remettre à lundi.
2: Oui.
0: Bah oui.
2: Gémeaux, vous prenez la vie avec philosophie, vous serez la sagesse incarnée.
0: Les cancers en couple seront tentés et les célibataires charmés.
3: Très bien.
0: Ça, c'est la canicule.
2: Lion, une bonne nouvelle niveau financier est prévue pour vous.
0: Les vierges, n'oubliez pas qu'il faut faire des compromis dans la vie perso, mais aussi pro.
2: Balance, motivation au firmament, rien ne vous arrêtera.
0: Les scorpions, s'il faut de la chance pour faire quelque chose, eh bien vous, vous l'aurez.
2: Sagittaire, vous ferez uniquement ce qui vous plaît, tant pis pour les autres.
0: Les capricornes, les astres sont de votre côté en ce mercredi, profitez-en pour demander ce que vous voulez.
2: Verseau, rien ne se passera comme prévu, mais tout finira dans la joie.
0: Et enfin les poissons, prenez du temps pour vous et votre moitié, elle vous en sera d'ailleurs reconnaissante.
2: Bah, c'est souvent le cas, ouais.
0: Sur Oxygène, voici Temper City, avec Self Aware.
2: C'est bien ça.
0: Comme disait qui ? L'important c'est de rester aware.
2: À JCVD.
0: Jean-Claude Van Damme, excellent.

0: L'été, ce sont les Chipmunks.
1: Exactement, on a vu que ça vous avait plu. Mmh. Du coup, eh ben on les a réinvités. Ouais. Alors eux, ils chantent des tubes de l'été, c'est à vous de reconnaître lequel.
0: Ils nous coûtent cher en cacahuètes. Qu'on les paye en cacahuètes, ils adorent ça. C'est leur petit kiff à eux.
1: Ça va.
0: Alors voici donc effectivement le tube de l'été qu'il fallait reconnaître ce matin. On est fin des années 2000.
1: Oui. Il est au top de sa carrière.
0: Ouais, c'est vrai que cet artiste, quand il arrive avec ça, il va rester pendant des années, il va enchaîner les chansons avec Jennifer Lopez,
1: oui.
0: Les plus grands. Pitbull.
1: Ah,
0: tu dis Pitbull, toi.
1: Toi, je dis Pitbull.
0: Ouais.
1: C'est pareil, de toute façon.
0: Ah non, il y a forcément quelqu'un qui a raison.
1: Pitbull. Oh, je pense que c'est toi qui as raison.
0: Ouais,
1: Pitbull,
0: moi aussi.
1: Ça fait chien.
0: Ouais, et là, c'est artiste.
1: C'est ça. Pitbull, ça fait artiste.
0: Eh ben, on va terminer là-dessus, on n'aura pas mieux. Allez, dans un instant sur Oxygène, vous restez avec nous. On va écouter Counting Crows. Ah, Pitbull, ça fait plus classe.
1: Ouais, c'est ça.
0: Y a pas à dire.
1: Ah, et dans quelques instants.
0: Oh, les mains.
1: On parle foot.
0: Aussi, et puis vous allez pouvoir braquer des sous directement dans notre salaire. Vous venez jouer avec nous à 7h10.
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1: Alors ce matin, ça roule plutôt bien pour l'instant en Seine-et-Marne et en Ile-de-France. Les premiers ralentissements classiques sur les autoroutes, la 4 quand vous arrivez à la jonction avec la 86, c'est la 6 dans le secteur d'Evry, d'autant qu'un accident s'est vraiment produit juste à la jonction de la francilienne intérieure quand on vient de la Seine-et-Marne et de la 6. Les transports, la ligne R ralentit sur l'axe Melun-Montereau, il y a R ici en raison d'un souci à un passage à niveau à Champagne-sur-Seine. Allez, rendez-vous à 7h maintenant pour l'actu de la Seine-et-Marne.
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0: Bienvenue sur Oxygène à 7h05 avec Counting Crows. Dans un instant, on va retrouver Coldplay. Julie aura aussi bien sûr l'actu à 7h.
1: Mais pour l'instant, on parle Coupe du Monde de foot avec Florent Barsac.
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3: L'Angleterre accrochée hier soir 0-0 contre le Ghana. Les Britanniques restent premiers du groupe L qui a vu la Croatie battre le Panama 1-0. La Colombie a battu le Congo et prend la première place du groupe du Portugal qui a largement battu l'Ouzbékistan hier 5-0. Aujourd'hui, 6 rencontres au programme car 3 groupes jouent leur dernière journée avant les 16e de finale. Pour des questions d'équité, les matchs de chaque poule ont lieu en même temps. L'équipe de France, marquée par l'absence de Didier Deschamps qui ne sera pas sur le banc contre la Norvège vendredi, le sélectionneur va assister aux obsèques de sa mère dont on a appris le décès. Les joueurs et le staff ont tenu une minute de silence au début de l'entraînement d'hier.
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0: On va écouter Michael Jackson, il y aura également Samber ce matin après les infos.
1: Et les infos, ça se passe avec Florent Barsac. Bonjour Florent.
2: Bonjour à tous. La météo de la Seine-et-Marne tout d'abord avec le soleil du matin au soir et de fortes chaleurs avec des valeurs qui ne sont pas descendues sous les 21 à 24 degrés selon les zones de Seine-et-Marne cette nuit. On va atteindre à la barre des 40 dans l'après-midi d'ailleurs. C'est mercredi et jeudi vont être deux journées très chaudes, sans doute les plus chaudes de l'épisode. L'actualité locale, deux nouveaux morts par noyade ces 48 dernières heures en Seine-et-Marne. Un homme de 27 ans qui se baignait dans la Marne lundi à Champs-sur-Marne et un jeune de 19 ans à la base nautique de Vers. Les entreprises du BTP interdites de travailler entre 13h et 22h en Seine-et-Marne. Le préfet a pris un arrêté qui inclut la dérogation pour commencer dès 5h du matin les chantiers jusqu'à vendredi inclus dans notre département. À 7h30 dans le journal de votre ville, on s'intéressera aux grands oraux du bac qui commence cette semaine avec de jeunes Seine-et-Marnais qui le font dans les conditions parfois compliquées dans la chaleur des salles de classe. Nous serons avec une étudiante, une candidate dans une demi-heure. L'actualité nationale, 8000 écoles réorganisées dont près de 2000 fermées à conséquence de la canicule avec 58 départements de France en vigilance rouge ce matin. Dans les hôpitaux, le plan Orsec déclenché pour faire face à la hausse d'environ 20% des passages aux urgences, notamment pour des cas de malaise et de déshydratation. La Coupe du Monde de foot, l'Angleterre accrochée par le Ghana 0-0 hier soir. Le Portugal a bien réagi en battant l'Ouzbékistan 5-0. Aujourd'hui, épilogue des groupes A, B et C avec 6 matchs au programme. Enfin, Monaco, champion de France de basket. Les joueurs du Rocher ont battu Paris dans le 5e match décisif.
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0: Aujourd'hui c'est mercredi, merci d'avoir choisi Oxygène. Dans un instant, Michael Jackson, on va aussi souhaiter un anniversaire aujourd'hui avec un petit extrait musical choisi par Julie, vous allez adorer.
1: Ah j'ai trop hâte, c'est vrai, vous allez braquer notre salaire aussi.
0: Oui, rendez-vous à 7h30, des sous, encore des sous, on va vous aider à gagner 500 euros. Voilà déjà Samber sur Oxygène, bonjour.
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0: mercredi, soyez les bienvenus sur Oxygène. On va écouter Michael Jackson dans une minute.
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0: Aujourd'hui, Julie, c'est mercredi, nous sommes le 24 juin.
2: On souhaite une très bonne fête à tous les Jean-Baptiste. C'est la journée nationale des sauveteurs en mer et la journée mondiale des amoureux de l'Alsace.
0: Vive les bretzels. Et attention, nous avions annoncé, on le rappelle, nous avions annoncé, Julie,
2: Un anniversaire
0: avec extrait musical.
2: C'est
0: le moment, vous allez vous régaler, vous aurez cette chanson dans la tête toute la journée, c'est sûr.
2: C'est l'anniversaire de Glenn Medeiros.
0: Et là, on y va. Allez, on se fait plaisir, on laisse. N'êtes pas sur nostalgie, hein. C'est toujours Oxygène, hein. Je préfère prévenir. La guitare qui arrive,
2: oh
0: somptueux. Qu'est-ce que j'aime, qu'est-ce que j'aime ça.
2: Et voilà, il n'y a plus de titres comme ça, ça se fait plus.
0: Oh, ça y est, là tu deviens vieux là quand tu dis ce genre de phrase. Alors, Glenn Medeiros, quel âge
2: il
0: rappelle?
2: Il a 57 ans.
0: 57 ans, mais qu'est-ce qu'il fait aujourd'hui?
2: Il dirige un établissement catholique à Honolulu.
0: Oh là! D'accord, donc.
2: Il a laissé tomber la musique.
0: Bon, bah,
2: ou la musique l'a laissé tomber.
0: Oui, mais je pense qu'en même temps, quand t'as fait ça. Qu'est-ce que tu peux faire derrière?
2: Oh là là!
0: Allez,
2: petit
0: on enchaîne.
2: Côté George Michael, Wham, tout ça, on reconnaît bien l'époque.
0: Madame à l'oreille. Madame à bosser au Virgin Megastore, tu t'entends? Allez, on écoute.
2: Ton rayon culture.
0: Michael Jackson sur Oxygène. Et derrière, donc dans 4 minutes, vous braquez notre salaire.
2: Exactement, vous avez de l'argent à gagner.

0: On est dans le très bon ce matin. On est dans le très bon. Michael Jackson avec Beat It sur Oxygène. Merci d'être avec nous, c'est l'heure de jouer pour vous.
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2: Bonjour Sylvine.
3: Bonjour.
0: Sylvine, elle habite où?
2: Elle habite à Longueville.
3: Oui.
0: Près de Provins.
3: Alors, j'ai déménagé, j'habite à Damary-les-10 maintenant.
0: Ah, vous êtes à Damary maintenant? Donc oui. Pas très loin de Melun. Bah, la prochaine fois, faut venir directement dans nos studios, Sylvine.
2: Ah oui,
3: ah, bah, avec plaisir.
0: Bah ouais.
3: Passerons plus régulièrement devant chez vous.
0: Eh ben écoutez, la prochaine fois vous passez.
2: Bah oui, vous
0: Julie
2: vous,
0: vous offrira une armoire. Tiens voilà.
3: Une armoire.
0: Vous n'avez pas besoin d'une armoire.
2: Vous avez un grand coffre ou pas, Sylvie?
3: Oui, non, pas vraiment, mais ça arrangera. J'ai une galerie, je mettrai dessus.
0: Eh ben voilà, bah, Julie, ça passera cette remarque. Armoire sur votre toit. Alors, qu'est-ce
2: c'est
0: que
2: c'est moi qui la porte en plus.
4: Oui, oui, oui, les cas.
0: Vous souhaitez braquer le salaire de qui ce matin?
2: Ou ça va?
3: Alors, je vais braquer votre salaire. Malgré vous avez été très bon hier. Mais bon.
0: Ah, c'est vrai, vous voulez braquer le mien?
2: Ouais.
0: Bon.
2: Ouais.
0: Alors, c'est votre droit, c'est votre droit.
2: Du coup, c'est moi qui vais poser les questions. Aurélien va commencer, il a 30 secondes pour faire un maximum de bonnes réponses, ou des questions de culture générale. Ensuite, Sylvine, ce sera votre tour et votre but, faire plus de bonnes réponses que lui.
3: D'accord, pas de souci.
2: On y va?
3: On va essayer.
2: Allez, petit tour de chauffe. Aurélien,
0: c'est
2: tu es
0: parti.
2: Prêt?
0: Envoie les questions.
2: Quel fruit sec utilise-t-on pour fabriquer de la frangipane?
0: De l'amande.
2: Oui. Dans quel château peut-on admirer le palais des glaces?
0: Oh, c'est Versailles, ça.
2: Oui. Quelle est la vitesse maximum autorisée sur les autoroutes françaises?
0: 130.
2: Oui. Comment s'appellent les grandes fleurs jaunes souvent peintes par Van Gogh?
0: Les tournesols.
2: Oui. Qu'a inventé Gutenberg en 1453? Gutenberg, pardon.
0: L'imprimerie.
2: Oui.
0: L'imprimerie. Oh, là là. Et en plus, il se permet de corriger la prononciation des questions. Oh, le gars.
2: Ouais, non, mais
0: gars.
2: C'est vrai, j'ai dit Gutenberg.
0: Le gars, il plafonne.
3: J'ai bien compté 5 réponses.
2: Bah, je suis d'accord.
0: Merci beaucoup.
2: Vous auriez pas
0: Sylvine.
2: Dû le dire, Sylvine, j'aurais pu en enlever une ou deux.
0: Non. Je tiens mon registre personnel sur un petit calepin. Alors, Sylvine, attendez, tout n'est pas perdu. À partir de 6 bonnes réponses, vous pouvez gagner des sous. On le rappelle quand même. J'aime le rappeler, on a déjà eu des auditeurs qui ont grimpé, je crois, jusqu'à 8 bonnes réponses. C'est le record.
2: Ah oui. Bon. Sylvie, n'oubliez pas, dès qu'une question vous gêne, vous pouvez dire je passe. C'est très important.
3: D'accord.
2: Ok?
0: Allez, concentration, ça peut le faire.
2: On y va. Sylvine, dans Alice, au pays des merveilles, quel animal parle toujours en retard?
3: Le lapin.
2: Oui. En 92, quel fameux traité instituait l'Union européenne?
3: Maastricht.
2: Oui. Quelle ville a accueilli les JO d'hiver de 2014?
3: Aucune idée, je passe.
2: Scotchy, vrai ou faux, il est possible de diviser par zéro?
3: Vrai.
2: Faux. De quel peuple ancien naviguait sur les mers dans des drakkars?
3: Les Vikings.
2: Oui. Dans quelle ville Martin Luther King a prononcé son fameux discours « I have a dream »
0: Tentez une ville américaine, au hasard.
3: Boston.
0: Eh ben, c'était Washington.
3: Oh,
0: bon, ça fera malheureusement trop peu de bonnes réponses d'enregistrer.
2: Trois.
0: Sylvine, désolé.
3: Trop fort, on n'y peut rien.
2: Alors, du coup,
0: c'est vous qui le dites.
2: Pour l'armoire.
3: Oui.
2: On s'arrangera.
0: On s'organise entre vous.
2: Par contre, effectivement, si en plus vous passez souvent devant chez nous, vous vous arrêterez et c'est avec plaisir que je vous offrirai une enceinte connectée, mais aussi un mug. Voilà, deux cadeaux.
3: Ah, super.
0: Et
3: voilà. Eh ben, je passe ceci. Avec grand plaisir, je m'arrêterai.
2: Eh ben, à tout à l'heure.
3: Un matin, vous voir.
0: Eh ben, avec plaisir, vous venez quand vous voulez. Passez une bonne journée.
3: Ok. Merci à vous.

0: Eh bien, je vais vous parler d'un événement. C'est The Event qui se passe à Champagne-sur-Seine. Restez là.
1: Dans le sud, Seine-et-Marne. Oui. À tout de suite.
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1: Alors ce matin, on approche les 200 km de bouchons accumulés en Ile-de-France. Dans le détail, un point de difficulté inhabituel, c'est l'accès à l'autoroute A6 à Évry. Depuis la Francilienne, quand vous venez de la Seine-et-Marne, un accident a eu lieu ce matin et on perd quelques minutes à ce niveau. Sinon, ailleurs, des coups de frein à donner sur l'A4 entre la Francilienne et l'A86. Dans les transports en commun, la ligne R est ralentie sur l'axe Melun-Montreux via Hérissy en raison d'un problème à un passage à niveau à Champagne-sur-Seine. Allez, on se retrouve à 7h30 pour le journal de votre ville.

0: réveille tout le monde avec Bruno Mars ce matin sur Oxygène.
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0: Allez, dans un instant, c'est Pharrell Williams à ne pas louper.
2: Mais d'abord, je voulais absolument vous parler d'un événement qui va se passer à Champagne-sur-Seine au gymnase Lagrange. Ça commence de 10h à 18h. Je suis assez prêt, c'est bon, on m'entend bien?
0: Ça commence quel jour?
2: Ça commence quel jour?
0: Ça commence.
2: Ah pardon, c'est samedi.
0: Ah c'est samedi, très bien.
2: Ah ouais, je suis tellement à fond dedans, je suis en train de regarder le programme. Atelier graffiti, chute libre, voiture tonneau, multisport, jeux vidéo, jeux de société.
0: Voilà.
2: Ça va être vraiment un truc hyper sympa, il y aura plein de stands d'infos, des conférences, des food trucks bien sûr et un très bon glacier.
0: En tout cas, on espère vraiment que ça va se maintenir parce que c'est vrai qu'on commence à avoir un petit son de quelques événements qui ne se passent pas ce week-end en Seine-et-Marne finalement à cause du temps.
2: C'est normal avec la chaleur, il faut faire attention.
0: Donc on espère que celui-là se maintient.
2: Pour l'instant, il est maintenu.
0: Rendez-vous samedi à Champagne-sur-Seine. 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
0: Et quoi?
2: Finger crossed. Je croise les doigts.
0: Ok.
2: Pardon.
0: On est toujours pas à Washington, par contre.

0: sur Oxygène, il est 7h30. Bon réveil tout le monde. On écoute Raze ce matin. Là, ce sera l'occasion pour vous, cette chanson, voilà, de faire comme Julie, d'exulter un peu, de chanter devant le miroir.
1: On peut
0: sous la douche, on en fout partout. Ouais. Pas, hein, de la mousse, de l'eau, on y va, on y va.
2: Mais c'est pas grave.
0: Non.
2: Ça sèche, il fait
0: faudra.
2: Chaud.
0: Et puis, il faudra juste nettoyer et après, c'est cool. Allez, voici Florent Barsac pour les infos avant la cash list Oxygène.
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4: Bonjour à tous. L'actualité locale, la canicule et en Seine-et-Marne, le centre opérationnel de gestion des crises s'est réuni hier en fin de journée en préfecture. Des mesures de restriction décidées, récolte des agriculteurs, baignades, feux d'artifice, BTP, mais aussi la vigilance sur les niveaux des cours d'eau, l'Ancœur, le Grand Morin, l'Orvanne, le Réveillon sont à des niveaux bas. Et puis également la prévention des feux de forêt avec la restriction des travaux forestiers. Et en réaction aux noyades, 5 en moins d'une semaine, le préfet de Seine-et-Marne publie un arrêté d'interdiction de baignade signé hier. Il interdit de se baigner dans la Seine, la Marne, l'Yonne, le Loing, mais aussi les lacs, étangs et plans d'eau non aménagés. Une amende de 150 € peut être délivrée si vous êtes pris sur le fait. D'ailleurs, autre mesure, les entreprises du BTP sont interdites de travailler entre 13h et 22h en Seine-et-Marne. Un arrêté pris qui inclut la dérogation pour commencer dès 5h du matin les chantiers jusqu'à vendredi inclus dans notre département. Le grand oral du bac perturbé par la canicule. Si la région a débloqué 1 million d'euros pour que les centres d'examen achètent des ventilateurs et brumisateurs, les candidats sont forcément perturbés par les conditions de passage. Témoignage de Nina qui passe son oral à Melun.
5: Je passe le jeudi à 11h et donc je reste 40 minutes. À peu près. Je dois y être 30 minutes à l'avance. Moi, je pense pas que ça va changer pour moi, mais pour mes camarades, je sais qu'il y en a qui sont préoccupés par la situation parce que l'après-midi il fait vraiment très chaud, surtout dans les salles de classe. Des brumisateurs, je pense, parce que ça fait vraiment du bien, un ventilo, quelque chose pour nous rafraîchir, des bouteilles d'eau, parce que là vraiment ça va être compliqué quoi. Ouais, on m'a mis la clim dans la chambre et surtout je révise le matin et le soir. L'après-midi, j'essaie pas trop réviser parce qu'il fait vraiment chaud, c'est compliqué.
4: Les élèves ont reçu un mail précisant que le programme restait inchangé pour l'instant. En un mot, des travaux sur l'autoroute A5 au niveau de Moissy-Cramayel, la réfection du diffuseur numéro 12 dès ce midi et jusqu'au 8 juillet. Des fermetures partielles, voire totales des entrées et sorties sont prévues au niveau de la jonction avec la départementale 619 en direction de Guignes. Maintenant, c'est la météo.
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4: Alors, à Melun et dans les environs du soleil, au programme de votre journée, avec la barre des 40 degrés qui sera atteinte cet après-midi dans l'agglo de Melun et sur le pays de Fontainebleau. Retour à des températures plus supportables en début de semaine prochaine.
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0: Les deux du matin avec vous, jusqu'à 9h30. Oui. Comment ça va, Julie?
7: Ça va très bien, merci. Et toi?
0: Mercredi, pas mal.
7: On a la clim, on est bien.
0: Mercredi, pas mal. Oui, c'est vrai que nous ne sommes pas à plaindre. Bon courage à vous. Dans un instant, on vous aide à gagner 500 €. L'horoscope, les conditions de circulation aussi, à ne pas louper.
7: Tout est prévu. On est bien.
0: Soyez les bienvenus sur Oxygène. Voici Taylor Swift. Okay.

0: Il est 7h37, bienvenue sur Oxygène. Nouvelle chose à noter pour la cash list ce matin.
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0: Julie, oui. Tu te rends compte la pression sur tes épaules? On est ce matin des milliers à t'écouter. Des milliers à noter ce que tu vas nous donner maintenant.
2: Eh oui, c'est vrai.
0: Alors... Ça fait peur, non?
2: Non, ça va.
0: Ça foutrait la trouille à ta place. Hein. Oh, je suis bien content que ce soit toi qui le fasse. Hein.
2: Ouais.
0: Oh, moi la pression. Hop, hop, hop.
2: N'oubliez pas, vendredi matin, vous pouvez remporter 500 euros cash.
0: Oui.
2: Si vous notez toutes les marques qui fabriquent en Seine-et-Marne qu'on vous donne cette semaine.
0: Exact.
2: On est sur une spéciale Made in 77. Est-ce que vous êtes prêts?
0: Ouais, troisième marque de la semaine, s'il te plaît.
2: Hermès à Montreux.
0: Hermès à Montreux.
2: Oui.
0: Ça, vous l'ajoutez. Troisième marque cette semaine qui fait fabriquer des choses en Seine-et-Marne. Bravo et merci.
2: Mais je vous en prie.
0: Hermès, Montreux.
2: Oui.
0: Votre cash list comporte déjà trois marques.
2: Exactement.
0: Foncez vous inscrire pour qu'on puisse vous rappeler vendredi matin. Ça se passe sur radiooxygène.fr cette histoire.
2: C'est gratuit, ça prend deux minutes, alors faites-le et bonne chance.

0: Il est 7h42 sur Oxygène avec Joseph Salvat ce matin, place à l'horoscope.
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0: Julien, on démarre cet horoscope avec les béliers.
2: Attention à votre jalousie aujourd'hui.
0: Les taureaux, un conseil pour le boulot, n'hésitez pas à tout remettre à lundi.
2: Gémeaux, vous prenez la vie avec philosophie, vous serez la sagesse incarnée.
0: Les cancers en couple, vous serez tentés, les célibataires charmés.
2: Lion, une bonne nouvelle niveau financier est prévue pour vous.
0: Les vierges, alors n'oubliez pas qu'il faut faire des compromis au boulot et aussi dans sa vie perso.
2: Balance, motivation au firmament, rien ne va vous arrêter.
0: Les scorpions, s'il faut de la chance pour faire quelque chose, eh bien cette chance, vous l'aurez.
2: Sagittaire, vous ferez uniquement ce qui vous plaît, tant pis pour les autres.
0: Les capricornes, les astres sont de votre côté aujourd'hui, profitez-en pour demander ce que vous voulez.
2: Verseau, alors rien ne se passera comme prévu, mais tout finira dans la joie.
0: Et enfin les poissons, prenez du temps pour vous, mais aussi pour votre moitié. Elle vous en sera d'ailleurs reconnaissante.
2: Oui, c'est souvent le cas, n'hésitez pas.
0: Yeah. Voici Usher ce matin, ça faisait longtemps.
3: Ah ouais.
0: Eh ben ouais, c'est le petit comme ça, le petit classique ce matin.
3: Ouais. Bah, très bien.
0: Usher.

0: Il est 7h47 sur Oxygène, c'était quelque chose, hein?
1: J'adore.
0: Là, la Julie qui faisait les bisous à son poster rusher était de retour ce matin.
1: Mais comment tu sais?
0: Bah, je l'ai senti. Allez, dans un instant, écoutez Ray. Et c'était très gênant.
1: Je le faisais à la télé aussi.
0: Oh mon dieu. Allez, on retrouvera tout à l'heure. 8h20 comme chaque matin, les enfants c'est les Marnais qui répondent à des questions.
1: Ça se voit moins à la télé, on peut pas user la télé. Les deux du matin junior vont nous expliquer ce qu'ils adorent faire avec leur papy et leur mamie.
0: Alors aujourd'hui sur les écrans plats ça le fait moins, mais à l'époque quand t'avais une télé cathodique,
1: ouais,
0: et les grosses télés, où tu posais tes lèvres, ça faisait un peu d'électricité statique. Tu te souviens
1: très
0: de cette sensation?
1: Bah oui, t'avais l'impression qu'il te refaisait un bisou en retour.
0: Ah oui.
1: À la tristesse.
0: À tout de suite.
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1: Alors attention, ce matin, on nous signale une voiture à l'arrêt le long de l'autoroute A4 en direction de Paris dans le secteur de Villiers-sur-Marne. Ralentissement constaté dans le secteur jusqu'au croisement de Nogent de l'A86. Le trafic est ralenti pour accéder à l'A6 depuis la Francilienne en raison d'un accident qui a lieu en Essonne. Donc la N104 quand vous arrivez de Seine-et-Marne peut être compliquée à ce niveau. De manière générale, la Francilienne est dense ce matin. Des coups de frein à donner sur la N3 à Choconin. Les transports, la ligne R est ralentie sur l'axe Melun-Montreux via Hérissy. On perd environ un quart d'heure. Il y a eu un souci ce matin, un passage à niveau à Champagne-sur-Seine. Alors rendez-vous à 8h pour l'actu de la Seine-et-Marne.

0: Il est 7h56 sur Oxygène, on vient d'écouter Ray, on se sent bien. Dans un instant, c'est Angèle, il y aura aussi les Corses et Teddy Swims.
1: Mais pour l'instant, on parle Coupe du Monde de foot, bien sûr, 2026 avec Florent Barsac.
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3: L'Angleterre accrochée hier soir 0-0 contre le Ghana. Les Britanniques restent premiers du groupe L qui a vu la Croatie battre le Panama 1-0. La Colombie a battu le Congo et prend la première place du groupe du Portugal qui a largement battu l'Ouzbékistan hier 5-0. Aujourd'hui, 6 rencontres au programme car 3 groupes jouent leur dernière journée avant les 16e de finale. Pour des questions d'équité, les matchs de chaque poule ont lieu en même temps. L'équipe de France, marquée par l'absence de Didier Deschamps qui ne sera pas sur le banc contre la Norvège vendredi, le sélectionneur va assister aux obsèques de sa mère dont on a appris le décès. Les joueurs et le staff ont tenu une minute de silence au début de l'entraînement d'hier.
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0: instant, je regarde aussi ce qui vous attend. Ed Sheeran ou bien encore Dua Lipa avec Elton John.
1: Très bien, mais pour l'instant, c'est l'actu avec Florent Barsac. Bonjour Florent.
2: Bonjour à tous. La météo de la Seine-et-Marne pour commencer aujourd'hui. Du soleil est au programme, à peine quelques nuages, de fortes chaleurs attendues. Ce matin déjà autour de 25 degrés, voire un peu plus. La barre des 40 sera atteinte cet après-midi. Alors on aperçoit la fin de l'épisode de canicule, ce devrait être pour le début de semaine prochaine. L'actualité locale, deux nouveaux morts par noyade ces 48 dernières heures en Seine-et-Marne. Un homme de 27 ans qui se baignait dans la Marne lundi à Champs-sur-Marne et un jeune de 19 ans à la base nautique de Vers. En Seine-et-Marne, le centre opérationnel de gestion des crises s'est réuni hier en fin de journée en préfecture pour prendre des mesures de restriction, récolte des agriculteurs, baignade, feux d'artifice, horaire du BTP, mais aussi la vigilance sur plusieurs cours d'eau dont le niveau est en baisse. À 8h30 dans le journal de votre ville, notre reportage autour de la fermeture des écoles en Seine-et-Marne. De nombreuses communes l'ont décidé pour toute la semaine, par exemple le village de Réau près de Melun. Rendez-vous dans une demi-heure. L'actualité nationale, justement, 8000 écoles réorganisées dont près de 2000 fermées. Les conséquences de la canicule avec 58 départements de France en alerte rouge ce matin. Dans les hôpitaux, le plan hors sec déclenché pour faire face à la hausse d'environ 20% des passages aux urgences, notamment pour des cas de malaise et de déshydratation. Le début des soldes d'été aujourd'hui en France, 4 semaines jusqu'au 21 juillet. La Coupe du Monde de foot, l'Angleterre accrochée par le Ghana 0-0 hier soir. Le Portugal a bien réagi en battant l'Ouzbékistan 5-0. Enfin, Monaco est champion de France de basket. Les joueurs du Rocher ont battu Paris dans le 5e match décisif.
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0: Merci d'avoir choisi Oxygène, il est 8h02 ce matin. Comment va Julie?
1: Eh bien écoute, ça va très bien, merci, et toi?
0: Pas mal, pas mal. On nous réclame déjà l'horoscope qu'on a pourtant fait il y a quelques minutes.
1: Oui.
0: On le refera tout à l'heure, sachez-le.
1: D'abord, les juniors vont arriver, on va jouer aussi ensemble. Vous allez pouvoir remporter votre spa pour 4 personnes grâce au magasin La Farfouille.
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0: Il y en a plein près de chez vous.
1: Bah oui, notamment Nanteuil, les mots.
0: Dans le Nord Seine-et-Marne, voici Angèle.

0: Angèle dans toute la Seine-et-Marne avec Justice, c'est le tout dernier sur Oxygène. Bonjour.
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0: Aujourd'hui Julie, c'est mercredi, nous sommes le 24 juin.
2: Bonne fête à tous les Jean-Baptiste, c'est la journée nationale des sauveteurs en mer, on les embrasse. Et c'est la journée mondiale des amoureux de l'Alsace.
0: On les embrasse aussi.
2: Exactement. Et c'est l'anniversaire de Lionel Messi, il a 40 ans aujourd'hui.
0: Ah bah tiens, il est en plein mondial.
2: Il devient le meilleur buteur de l'histoire de la Coupe du Monde grâce à l'Argentine.
0: Exactement. Dans un instant sur Oxygène, c'est beau de t'entendre parler football. J'aime beaucoup.
2: J'ai lu ma feuille, hein, je vais pas vous mentir.
0: C'était déjà très bien. Dans un instant sur Oxygène.
2: J'ai bien lu.
0: On va jouer avec vous. Oui, tu as bien lu. On va jouer avec vous ce matin, on va vous offrir votre spa.
2: Exactement.
0: On va partir sur un petit blind test spécial Chipmunks. Ils revisitent pour vous en ce moment les tubes de l'été. Venez jouer avec nous juste après les Corses. Yeah.

0: partager avec vous ce matin. Les Corses, ça nous semblait être avec Julie le bon moment.
1: Oui, c'est très bien pour démarrer la journée, c'est parfait.
0: Allez, dans un instant sur Oxygène, conditions de circulation, on écoutera aussi Ed Sheeran. Mais d'abord, on vous propose de jouer de nouveau.
1: Et de remporter votre spa gonflable Best Way pour 4 personnes. C'est quand même plutôt pas mal avec les temps qui courent, de rentrer chez soi et de se mettre à l'eau.
0: Parce que c'est le temps qui court. Ok, pardon. Mais
1: alors,
0: je suis désolé, t'as dit cette phrase, c'est la musique est arrivée automatiquement.
1: Mais je comprends, on a tous comme ça des petits souvenirs rattachés à certaines
0: formules. On a tous comme ça. Moi, trop de phrases m'évoquent des musiques. Faudra qu'on en parle un jour dans l'émission.
1: Et avec la foire fouille, t'as une musique ?
0: Avec la foire fouille, on s'en met plein les fouilles. C'est autre chose, c'est un autre registre.
1: C'est un registre personnel, je crois.
0: Grâce à la foire fouille, on vous offre votre spa ce matin. Alors, les chipmunks sont prêts ?
1: Oui.
0: Quel tube de l'été cherchez à nous faire reconnaître ce matin ?

0: En français, c'est toujours un poil plus simple.
1: Pas sûr.
0: Alors, si vous n'avez pas la réponse, demandez à vos enfants. 07 812 07 812 pour gagner votre spa. On vous souhaite bonne chance. Les enfants d'ailleurs qu'on retrouvera dans quelques instants, les deux du matin junior,
1: qui vont nous expliquer ce qu'ils adorent faire avec leurs grands-parents. 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

0: Merci d'avoir choisi Oxygène ce matin, il est 8h14. Dans un instant, on va écouter Ed Sheeran. Ed Sheeran ce matin. On va retrouver Florent Barsac à 8h30 pour l'actu locale. On va déjà le retrouver dans un instant pour les conditions de circulation.
1: Et dans quelques instants, j'ai un bon plan. Si samedi soir, après 22h, vous avez envie de profiter un peu de l'air frais.
0: Ouais.
1: Ça va se passer du côté de Bailly-Romainvilliers.
0: Donc on se rapproche de chez Mickey.
1: Absolument. À tout de suite.
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1: Attention, la circulation est perturbée sur l'autoroute A4 ce matin à cause d'un accident qui a eu lieu à Villiers-sur-Marne en direction de Paris. Deux voitures se sont percutées, bouchons dans le secteur entre la Francilienne et l'A86. Autre accident sur la D212 entre Grécy et Clessouilly dans le nord du département. Là aussi, on va perdre un peu de temps. On nous signale une voiture en panne sur la Francilienne intérieure à Brie-Comte-Robert. Ça impacte le trafic depuis Pont-au-Combo à la liaison Pont-au-Brie et plus ralenti que d'habitude. Trafic dense sur l'A104 entre Le Pin et Villeparisis. Compliqué sur la Francilienne entre Lys et Évry, là aussi à cause d'un accident. De Melun au Péri via la 6, comptez 1h15 ce matin dans les transports en commun. Pas de soucis inhabituels. On se retrouve à 8h30 pour le journal de votre ville.

0: Ed Sheeran dans toute la Seine-et-Marne. C'est sur Oxygène, il est 8h22 ce matin.
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0: Des fois ? Des fois ?
3: Souvent.
0: Non, mais voilà, je pose la question.
3: Parfois, c'est un synonyme que tu cherches aussi.
0: Non, je suis étonné du des fois. Alors, ce matin, les juniors répondent à quelle question ?
3: Qu'aimes-tu faire avec tes grands-parents ?
4: Jouer à des jeux avec les peluches, les doudous, les jeux.
5: Mais j'aime bien sortir avec eux et partir au parc.
6: J'aime bien rester avec eux et aller au magasin parce qu'ils achètent quasiment tout ce que je veux.
7: Jouer avec eux, je sais pas.
8: J'aime bien quand notre mamie elle nous cuisine la soupe. Et quand papy après il nous les emmène faire des balades.
3: Et pourquoi papy et mamie ont des rides ?
0: Ça veut dire quoi, des rides ? C'est mignon. C'est trop mignon.
3: Mais ça, les grands-parents, c'est trop bien. C'est vrai qu'en général, ils achètent tout ce que les enfants veulent. Hein.
0: Exact. Non, mais c'est vrai.
3: Ouais.
0: Et après, c'est un problème quand t'es parent. Du coup.
3: Ouais, c'est pas faux.
0: Allez, on écoute This Is. Théodora, ce matin sur Oxygène.

0: sur Oxygène. Ce matin, on va retrouver Elton John et Dua Lipa. Il y aura aussi Florent Barsac à 8h30 pour l'actu locale. Mais d'abord, Julie.
1: D'abord, il y a un bon plan dont je voulais vous parler. C'est une séance de ciné en plein air. Ça, je trouve que c'est toujours trop cool.
0: Je suis d'accord.
1: Et là, c'est bien parce que du côté de Bailly-Romainvilliers, il s'adapte un petit peu aux chaleurs.
0: On va attendre que ça retombe un peu alors.
1: Ouais, c'est samedi à 22h.
0: Ah ouais, 22h, on peut commencer. C'est parfois encore un peu chaud, mais on commence à respirer.
1: En tout cas, pour l'instant, l'événement, il est maintenu.
0: Ouais.
1: Ça va se passer à l'espace vert des Girandoles et on va pouvoir regarder ensemble Mamma Mia.
0: Mamma Mia.
1: Tu l'as vu?
0: Oui, mais je vous conseille. Je te le conseille alors si tu l'as pas vu.
1: Bah oui, pourtant j'adore Meryl Streep, mais je l'ai loupé celui-là.
0: Mamma Mia. Mais il faut que tu le vois.
1: Bon, en tout cas, c'est gratuit. N'hésitez pas à en profiter.
0: Je sais pas exactement de quel pays venait l'accent, mais...
1: C'était gênant, hein.

0: Ah ça c'était sans sas.
1: Sans sas? Vraiment? Ça faisait très longtemps que j'avais pas entendu sans sas.
0: Mais écoute, profite-en.
1: Mais c'est bien. Allez, dans un instant sur Oxygène, les Cardigans. Ça aussi fut un temps. Enfin, fut un temps, ça a été...
0: Sans sas.
1: Ah oui.
0: Je suis désolée, des fois j'ai des expressions d'antan, de jadis,
1: non,
0: qui m'en reviennent.
1: Non, franchement, c'est très très bien de l'avoir ressorti ça ce matin, ça fait plaisir. Et pas qu'à nous sans doute. Allez, Florent Barsac pour l'actu locale.
0: Oui.
1: Et juste après, on vous offre votre espace maintenant sur Oxygène.
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3: Bonjour à tous, l'actualité de la Seine-et-Marne, deux nouveaux morts par noyade ces 48 dernières heures dans le département. Un homme de 27 ans qui se baignait dans la Marne lundi à Champs-sur-Marne et un jeune de 19 ans à la base nautique de Vers. Cela fait 5 décès par noyade depuis samedi dernier en Seine-et-Marne. En réaction, le préfet publie un arrêté d'interdiction de baignade signé hier. Il interdit de se baigner dans la Seine, la Marne, Lyon, le Loing, mais aussi les lacs, étangs et plans d'eau non aménagés. Une amende de 150 € peut être délivrée. Si vous êtes pris sur le fait. Une bonne partie des écoles de Seine-et-Marne fermées jusqu'à la fin de la semaine, avec la canicule qui se prolonge. Direction le village de Réau ce matin, près de Melun, où le maire Alain Auzet a choisi de fermer les classes jusqu'à lundi prochain.
4: D'abord, moi je suis venu à l'école hier midi pour consulter le personnel, pour consulter les enseignants, et je suis tombé sur toutes les enseignantes assises par terre sur le carrelage dans le hall, parce que c'était le seul endroit pour avoir un petit peu de fraîcheur. Donc là, j'ai compris qu'on était arrivé au bout du bout et qu'il fallait prendre une décision malheureusement radicale, parce que c'est pas de gaieté de cœur qu'on ferme une école. On a mis en place un service minimum d'accueil avec du personnel communal, et pour vous donner une idée, sur 170 enfants scolarisés, on en accueille 6 aujourd'hui. On va là prendre attache de spécialistes de la climatisation pour au moins climatiser les classes qui sont sous comble et qui sont les plus chaudes, puisqu'aujourd'hui, je viens d'aller vérifier, on a une classe où il fait 32 degrés à l'intérieur, sans enfants.
3: Alain Auzet, le maire, est l'air de Réau. Les entreprises du BTP sont, elles, interdites de travailler entre 13h et 22h en Seine-et-Marne. Le préfet a pris un arrêté qui inclut la dérogation pour commencer dès 5h du matin les chantiers jusqu'à vendredi inclus dans notre département. D'ailleurs, les piscines sont mobilisées face à cet épisode de chaleur. Grand Paris Sud annonce réduire le prix et élargir les horaires. 2,40€ l'accès dans les centres aquatiques de l'agglomération et des ouvertures jusqu'à plus de 21h à Comblaville et Moissy-Cramayel, par exemple. Tout de suite, c'est votre météo.
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3: Alors aujourd'hui, une belle journée ensoleillée avec de fortes chaleurs. On dépasse déjà les 25 degrés bien souvent ce matin. La barre des 40 sera atteinte dans l'après-midi. Deux journées très chaudes, hein, aujourd'hui et demain, avant un début d'amorce de baisse et le retour de température plus supportable dès le début de semaine prochaine. Tout de suite, comme tous les matin. Vous êtes avec Julie et Aurélien.
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1: Je ne sais pas si ça s'est entendu, mais je me suis cogné au micro.
0: Oui.
1: On a entendu...
0: Tu t'es fait mal ou pas
1: ça. Non, ça va. Parce que la preuve, je viens de recommencer. Okay. Allez, 8h33, Vianney
0: Kamikaze
1: avec Zazie dans un instant. Les Cardigans pour maintenant, là c'est le bon souvenir. Et puis avant 9h.
0: Eh bien on joue et vous allez remporter votre spa pour 4 personnes. C'est un best way.
1: Oui madame.
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0: 7. Merci d'avoir choisi Oxygène. On vous accompagne ce matin sur la route du boulot. Bon courage en espérant que la clim fonctionne dans la voiture. Ça, c'est du luxe, hein. On les reconnaît vite, les gens. Enfin, pendant que je vous parle, Julie est en train de me bailler.
1: Excuse-moi. Non, mais tu m'ennuies.
0: Non, mais c'était exactement ma question. C'est bien de le dire. J'allais partir sur une discussion clim, mais apparemment, je change. Allez, tout de suite, on arrive sur le jeu.
1: Allez.
0: C'est pas grave. Vous jouez ce matin pour gagner votre spa.
1: Non, mais pardon, je suis honnête.
0: Non, mais il y a pas de souci. Vous gagnez votre spa dès maintenant. Est-ce que tu veux que je rappelle le jeu ou tu t'en charges? Non, mais je vais le faire.
1: Non, alors, voilà,
0: ce matin,
1: bosse un peu.
0: Les Chipmunks, les petits personnages imaginaires qui aiment chanter très aigu et très rapide, s'attaquent cette semaine au tube de l'été. Retour début des années 2010 avec ce tube de l'été. Vous pensez le reconnaître?

0: Alors, ça chante en français.
1: Oui.
0: Je vais vous aider avec l'artiste. On le voit très très rarement, pour le ainsi dire jamais, sans ses lunettes.
1: Je l'ai.
0: Constamment.
2: Et c'est l'un des artistes qui fait le plus de choses ces dernières années.

0: Alex Varenne dans toute la Seine-et-Marne, c'est sur Oxygène, place à l'horoscope.
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0: Allez Julie, on commence avec les béliers.
2: Attention à la jalousie aujourd'hui.
0: Les taureaux, un conseil. Alors pour le travail, n'hésitez pas à tout remettre à lundi.
2: Gémeaux, vous prenez la vie avec philosophie, vous serez la sagesse incarnée aujourd'hui.
0: Les cancers en couple, bon, seront tentés. Et les célibataires charmés. C'est chaud les concerts aujourd'hui.
2: Hein. Lion, une bonne nouvelle niveau financier est prévue pour vous.
0: Les vierges, n'oubliez pas qu'il faut faire des compromis dans la vie perso, mais aussi

0: 8h44 dans toute la Seine-et-Marne avec Vianney, Zazie sur Oxygène. Attention, ce matin,
1: oui,
0: vous étiez encore une fois très nombreux à avoir fait mouche. Certaines personnes se sont égarées en chemin. On va les aider.
1: Ouais, mais ils sont pas nombreux.
0: Non, mais on va donner la réponse de toute façon.
1: Bien sûr.
0: Aujourd'hui, les Chipmunks revisitaient un tube de l'été début des années 2010.

0: Une belle phrase de vieux, ça. Ça a bien marché à l'époque, ça. Hein. Oh, ça, ça avait cartonné.
1: Mais bah, oh, bah, j'ai plus 12 ans.
0: Mais je sais. Dans un instant, on va écouter Jennifer Lopez.
1: Bah, je serai pas là.
0: Oui, oui.
1: Bah, tant mieux pour vous, j'ai plus 12 ans.
0: On pourra un jour faire une émission avec des enfants, pourquoi pas.
1: C'est vrai.
0: Allez, Jennifer Lopez, avant 9h, vous restez avec nous. On va parler aussi de la Coupe du Monde.
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8: Alors attention, ce matin, un accident grave à signaler sur l'autoroute A4 en direction de Paris à Villiers-sur-Marne entre deux voitures et une moto. Ainsi, un bouchon se forme depuis le passage de la Francilienne jusqu'à l'A86. Autre accident corporel, nous dit-on, sur la Francilienne extérieure à Corbeil-Essonnes entre une voiture et une moto. Vous allez perdre du temps ce matin sur la N104 entre Ponto et Brie-Comte-Robert, mais également entre Le Pin et Villeparisis. Vous êtes nombreux à circuler dans Melun actuellement, de Melun au périph' d'ailleurs. C'est 1h45, le temps de parcours. On se retrouve à 9h maintenant pour l'actu de la Seine-et-Marne.
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0: 7h52 sur Oxygène, on vient de réécouter Jennifer Lopez avec David Guetta.
1: Et maintenant, eh ben, c'est le rendez-vous que tous les fans de foot attendent. On parle de la Coupe du Monde 2026 avec Florent Barsac.
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3: L'Angleterre accrochée hier soir 0-0 contre le Ghana. Les Britanniques restent premiers du groupe L qui a vu la Croatie battre le Panama 1-0. La Colombie a battu le Congo et prend la première place du groupe du Portugal qui a largement battu l'Ouzbékistan hier 5-0. Aujourd'hui, 6 rencontres au programme car 3 groupes jouent leur dernière journée avant les 16e de finale. Pour des questions d'équité, les matchs de chaque poule ont lieu en même temps. L'équipe de France, marquée par l'absence de Didier Deschamps qui ne sera pas sur le banc contre la Norvège vendredi. Le sélectionneur va assister aux obsèques de sa mère dont on a appris le décès. Les joueurs et le staff ont tenu une minute de silence au début de l'entraînement d'hier.
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0: 8h56 dans toute la Seine-et-Marne. Merci d'avoir choisi Oxygène. On vient d'écouter Justin Wellington. Alors, j'ai vu passer sur le WhatsApp Oxygène quelqu'un. Je sais pas si tu pourras l'aider.
1: Oui.
0: Quelqu'un qui a loupé la cash list de lundi.
1: Ah, de lundi.
0: Celle de lundi.
1: On est mercredi là.
0: Alors là, je sais. Qu'est-ce qu'on fait dans ces cas-là, Julie? Moi, je te laisse décider.
1: Bon, allez, je la redonne.
0: Oh!
1: Ouais.
0: C'est vrai?
1: Allez, grand seigneur.
0: Ah bah, j'espère que la personne va bien noter. Cash list Oxygène de lundi?
1: Exactement. Cette semaine, on met à l'honneur le Made in 77 avec les marques qui fabriquent en Seine-et-Marne.
0: Ouais.
1: Et lundi, la marque à noter, c'était Bic à Montévrain.
0: Donc Bic Montévrain?
1: Ouais.
0: Cash list de lundi?
1: Lundi.
0: Sympa, merci Julie.
1: Allez,
0: voici
1: Lilou
0: Double Quick sur Oxygène avant les infos de 9h.

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0: On va écouter Pierre Garnier et Maïl Smith après les infos.
1: Et c'est avec Florent Barsac. Bonjour Florent.
2: Bonjour à tous. On commence par la météo de la Seine-et-Marne. Et aujourd'hui, le soleil et les fortes chaleurs sont au programme. Avec déjà ce matin, près de 30 degrés relevés. On aura jusqu'à 40 dans le courant de l'après-midi. Deux journées très chaudes, un mercredi et jeudi, s'annonce en Seine-et-Marne. L'actualité locale, ce sont deux nouveaux morts par noyade ces 48 dernières heures dans le département. Un homme de 27 ans qui se baignait dans la Marne lundi à Champs-sur-Marne et un jeune de 19 ans à la base nautique de Vers. En Seine-et-Marne, le centre opérationnel de gestion des crises s'est réuni hier en fin de journée en préfecture pour des mesures de restriction, récolte des agriculteurs, baignade, feux d'artifice, horaires dans le BTP, mais aussi la vigilance sur les niveaux des cours d'eau. Des événements risquent d'ailleurs d'être annulés ce week-end en Seine-et-Marne comme le précédent. Dans le nord du département, l'événement Montévrain MSX au pump track du roller, etc. est annulé en raison des fortes températures encore attendues samedi. En France, 58 départements sont en alerte rouge à la canicule ce matin. Désormais, 35 en alerte orange pour les incendies, pas en Seine-et-Marne, mais juste au sud de l'Île-de-France. Dans les hôpitaux, le plan hors sec déclenché pour faire face à la hausse d'environ 20% des passages aux urgences, notamment pour des cas de malaise et de déshydratation. Le début des soldes d'été aujourd'hui en France, 4 semaines de démarque jusqu'au 21 juillet. La Coupe du Monde de foot, l'Angleterre a été accrochée par le Ghana 0-0 hier soir, alors que le Portugal a bien réagi en battant l'Ouzbékistan 5-0. Aujourd'hui, épilogue de 3 groupes, les A, B et C, notamment le groupe du Maroc et du Brésil.
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0: Merci d'avoir choisi Oxygène, il est 9h02 dans un instant, anniversaire musical qui compte beaucoup pour Julie.
4: C'est vrai.
0: Donc soyez là.
4: On va aussi vous offrir votre spa pour 4 personnes si vous arrivez à nous départager pour le choc des générations.
0: Exactement, on va vous demander un petit coup de main. Ce sera après Miles Smith dans toute la Seine-et-Marne. Bon début de journée avec Oxygène.
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0: Aujourd'hui, Julie, c'est mercredi, nous sommes le 24 juin.
2: On souhaite une excellente fête à toutes les jambes, à tous les Jean-Baptiste. C'est la journée nationale des sauveteurs en mer et la journée mondiale des amoureux de l'Alsace. Mais surtout...
0: Oh, papa, attends, t'enchaînes trop de choses. Les amoureux de l'Alsace?
2: Oui.
0: C'est une vraie journée mondiale?
2: Bien sûr.
0: Oh, si t'aimes bien l'Alsace, t'as ta journée.
2: Ben, c'est ça.
0: Ok, très bien.
2: Donc, il faut la nôtre, hein, en Seine-et-Marne.
0: Oui, bon.
2: Je suis très déçue, j'ai regardé, il n'y en a pas pour nous.
0: On va essayer de l'organiser.
2: Il y a tellement de gens amoureux de Champeaux.
0: Ben, je sais.
2: Ou de la tombe.
0: Exactement. Très belle commune seine-et-marnaise, au demeurant.
2: Et c'est l'anniversaire, accrochez-vous.
0: Oui.
2: De Glenn Medeiros, il a 57 ans.
0: Qu'advient-il, Glenn?
2: Eh bien, Glenn, attention, événement charnière, hein, virage à 360, il dirige un établissement catholique à Honolulu.
0: Ah d'accord, ok, bon.
2: Donc on n'est pas sur un prochain Zénith ou tout ça. Quoi.
0: Il nous a laissé un bel héritage, c'est pas grave.
2: Mais bien sûr.
0: On en profite. Glenn Medeiros, bon anniversaire à lui aujourd'hui. Pierre Garnier, dans toute la Seine-et-Marne.
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0: Pierre Garnier dans toute la Seine-et-Marne, c'est sur Oxygène. Ce matin, il est l'heure, Julie.
1: Oui.
0: Il est l'heure d'essayer de nous départager avec le choc des générations.
1: Chaque matin, on s'affronte. Aurélien et moi, on choisit chacun un titre qui font partie des décennies, allez, entre 80 et 2010.
0: C'est ça.
1: En général. Des fois, on déborde un peu parce qu'on est des foufous.
0: Ça peut arriver.
1: On s'affronte, on vous donne nos choix, nos options sur les réseaux sociaux. Vous votez pour nous départager, pour choisir ce qu'on va écouter ensemble à 9h30, mais aussi et surtout pour remporter cette semaine votre spa gonflable Best Way pour 4 personnes.
0: Alors, ce matin, et merci au magasin La Farfouille près de chez vous qui participe à l'opération.
1: Et notamment à celui de Varennes-sur-Seine.
0: Alors, Génération 90, voilà ce que je vous propose ce matin. Les Pretenders. Musique de film qu'on retrouve dans Le Cœur des Hommes. On adore.
1: C'est émouvant.
0: Ouais, je sais. Mais moi, je suis pour l'émotion.
1: Mais est-ce qu'on a vraiment envie de commencer la journée en pleurant?
0: Bon, mais non, pas
1: pleurant. Est-ce qu'on la commencerait pas plutôt avec la copine Riri?
0: Ah!
1: 2000, génération 2000 pour ma part, j'ai choisi, vous l'entendez, Rihanna avec Don't Stop the Music, bien entendu.
0: Et maintenant, c'est à vous de jouer. Rendez-vous notamment en story Instagram. Le compte, c'est toujours le même. 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

0: Après Jack et Carla ce matin sur Oxygène, petite tendance sur le choc des générations. Pour l'instant, vous plébiscitez...
1: Ah, la copine Riri. Eh ouais, Rihanna, c'est mon choix. Génération 2000.
0: En face, toujours de dispo et pas si loin que ça d'ailleurs. La génération 90 avec Pretenders. Et vous adorez, hein, vous adorez cette musique de film.
1: C'est pas mal aussi ça. Hein.
0: On retrouvait ça dans le cœur des hommes.
1: Mais ça sera pas assez fort. En tout cas, je te souhaite bonne chance.
0: Merci, c'est gentil, j'aime ton fair play. En votant, vous pouvez gagner un spa que vous aurez la chance d'avoir chez vous.
1: Un spa pour 4 personnes, un spa que vous pouvez utiliser toute l'année et un spa qu'on vous offre grâce à notre partenaire, les magasins La Foirefouille. Il y en a un, je suis sûre, à côté de chez vous et notamment, pourquoi pas, aller à celui de Chanteloup-en-Brie.
0: Très bien, madame, merci beaucoup pour le conseil.
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12: Alors attention ce matin, circulation perturbée par un accident sur la francilienne extérieure à Croissy-Beaubourg entre Pont-au-Combeau et l'autoroute A4. Trois voitures se sont percutées et quelques coups de frein pourraient être à donner à ce niveau. On nous signale également un accident sur l'autoroute A4 en direction de Paris à Villiers-sur-Marne entre deux voitures et une moto. Là aussi ralentissement. Puis sur la francilienne extérieure à Corbeil-Essonnes, une voiture et une moto, accident grave nous dit-on, et un bouchon qui se forme y compris sur le sud de la 6 pour atteindre le niveau de Corbeil-Essonnes. Des temps de parcours de Melun au périph, c'est un peu plus d'une heure ce matin, on a connu pire dans les transports en commun. Pas de soucis inhabituels. Alors on se retrouve à 9h30 pour le journal de votre ville.
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0: Bon début de journée avec Oxygène, on vient d'écouter Samber, dans un instant ce sera Amel Bent, mais tout d'abord Julie.
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3: La grande fête de quartier de la Maroquerie à Nangy a lieu ce samedi de 13h à 23h avec de nombreuses animations gratuites, d'un tournoi de foot aux jeux en bois en passant par des ateliers maquillage, de théâtre, des structures gonflables. Vous aurez aussi l'animation La Lucarne, le barbecue du soir et les concerts à partir de 20h30. Rendez-vous à la Maroquerie à Nangy ce samedi entre 13h et 23h.
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0: Après Amel Bent et Attic sur Oxygène, on va retrouver Florent Barsac pour l'actu locale. Et puis derrière,
1: alors
0: nous entendrons...
1: Oui.
0: Rihanna, bravo Julie.
1: Excellent choix, bravo à vous les Sénévarnais. C'est vous qui avez choisi, c'est vous qui avez voté pour mon choix, la copine Riri. Et c'est vous qui allez pouvoir remporter votre spa pour 4 personnes grâce au magasin à Farfouille.
0: La génération 2000, c'est donc juste après l'actu locale en Seine-et-Marne.
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3: Bonjour à tous. L'actualité locale, la canicule et en Seine-et-Marne, le centre opérationnel de gestion des crises s'est réuni hier en fin de journée en préfecture. Des mesures de restriction décidées, récolte des agriculteurs, baignades, feux d'artifice, BTP, mais aussi la vigilance sur les niveaux des cours d'eau, l'Ancœur, le Grand Morin, l'Orvanne, le Réveillon sont à des niveaux bas. Et puis également la prévention des feux de forêt avec la restriction des travaux forestiers. Et en réaction aux noyades d'un 5 en moins d'une semaine, le préfet de Seine-et-Marne publie un arrêté d'interdiction de baignade signé hier. Il interdit de se baigner dans la Seine, la Marne, l'Yonne, le Loing, mais aussi les lacs, étangs et plans d'eau non aménagés. Une amende de 150 euros peut être délivrée si vous êtes pris sur le fait. D'ailleurs, autre mesure, les entreprises du BTP sont interdites de travailler entre 13h et 22h en Seine-et-Marne. Un arrêté pris qui inclut la dérogation pour commencer dès 5h du matin les chantiers jusqu'à vendredi inclus dans notre département. Le grand oral du bac perturbé par la canicule. Si la région a débloqué 1 million d'euros pour que les centres d'examen achètent des ventilateurs et brumisateurs, les candidats sont forcément perturbés par les conditions de passage. Témoignage de Nina qui passe son oral à Melun.
4: Je passe le jeudi à 11h et donc je reste 40 minutes à peu près. Je dois y être 30 minutes à l'avance. Moi, je pense pas que ça va changer pour moi, mais pour mes camarades, je sais qu'il y en a qui sont préoccupés par la situation parce que l'après-midi fait vraiment très chaud, surtout dans les salles de classe. Des brumisateurs, je pense, parce que ça fait vraiment du bien, un ventilo, quelque chose pour nous rafraîchir, des bouteilles d'eau, parce que là vraiment ça va être compliqué quoi. Ouais, on m'a mis la clim dans la chambre et surtout je révise le matin et le soir. L'après-midi, j'essaie pas de pas trop réviser parce qu'il fait vraiment chaud, c'est compliqué.
3: Les élèves ont reçu un mail précisant que le programme restait inchangé pour l'instant. En un mot, des travaux sur l'autoroute A5 au niveau de Moissy-Cramayel, la réfection du diffuseur numéro 12 dès ce midi et jusqu'au 8 juillet. Des fermetures partielles, voire totales des entrées et sorties sont prévues au niveau de la jonction avec la départementale 619 en direction de Guignes. Maintenant, c'est la météo.
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3: Alors, à Melun et dans les environs, du soleil au programme de votre journée avec la barre des 40 degrés qui sera atteinte cet après-midi dans l'agglo de Melun et sur le pays de Fontainebleau. Retour à des températures plus supportables en début de semaine prochaine.
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Oxygène, la radio de la Seine-et-Marne avec la vague australienne, Tame Impala. Oxygène. Merci les copains, Julie, Aurélien et vague australienne, nous, c'est une vague de chaleur là qu'on se prend. Et vivement la semaine prochaine que ça redescende un petit peu, on va reparler d'ailleurs dans la météo dans les prochaines minutes ici sur Oxygène, la radio de la Seine-et-Marne. Et pour vous rafraîchir, eh bien vous allez jouer également avec nous au vrai faux là dans les prochaines minutes. Il y a un spa à gagner, un spa de dingue, vous allez être à 4. Vous pouvez le piloter d'ailleurs avec votre smartphone, une appli et tout pour mettre la pompe en wifi. C'est juste génial. Vous restez avec nous, je vous en parle.

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1: 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Dans 10 minutes, la météo dans notre département pour cette journée de mercredi. La tendance également pour la suite, même si, bon, on est un petit peu dans un four en ce moment. Voilà, c'est un petit peu ça. Eh bien, moi, je vais vous proposer aussi de vous mettre dans un spa. Oui, à partir de 10h, vous allez jouer au vrai faux avec vos magasins La Foire Fouille, le spécialiste du plein air. 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Vous allez jouer avec nous au vrai faux, une affirmation. Vous allez nous dire si c'est vrai ou si c'est faux. Et jouer sur WhatsApp, donc ça c'est bien, en plus c'est gratos, vous pouvez jouer. À suivre le nouveau One Republic, également Shakira, l'hymne de la Coupe du Monde, et puis Temper City, ça c'est vachement bien ça. Temper City, c'est Self Aware sur Oxygène, la radio de la Seine-et-Marne.
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1: Bon, toujours cette vigilance rouge canicule hein, en Seine-et-Marne, dans ce mercredi. Grand soleil au programme aujourd'hui. Des températures de 37 cet après-midi à Mouroux, La Ferté-Gaucher, Verneuil-l'Étang, 38 à Champs-sur-Marne, à Panchard, à La Ferté-Sougeoire, à l'Échelle, 39 même annoncé à Melun, à Samois-sur-Seine, à Montereau ou à Bourron-Marlotte, peut-être même 40 ou 41 localement. Hein. Il devrait faire encore entre 25 et 27 la nuit prochaine. La bonne nouvelle, c'est que nous devrions repasser sous la barre des 30 à partir de lundi en Seine-et-Marne. Là, on attaque cette nouvelle heure, le nouveau One Republic que vous découvrez avec In Your Love juste après Juliette Armanet et Shakira tout de suite sur Oxygène, la radio de la Seine-et-Marne.

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0: Eh bien, vous allez vous rafraîchir grâce à votre radio et au magasin La Foire Fouille, le spécialiste du plein air. 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Eh bien, justement, en ce moment, vous gagnez votre spa gonflable pour 4 personnes. 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Vous allez pouvoir vous rafraîchir là, tout seul ou avec les amis, la famille, ça c'est vous qui décidez. Pour vous qualifier, vous répondez correctement à cette affirmation. Un réalisateur a été récompensé par un Oscar. Il a vécu plusieurs années dans un village de Seine-et-Marne. Vrai ou faux? Allez, 07 812 07 812 sur WhatsApp. Vous avez la bonne réponse, vous êtes qualifié pour la finale. 07 812 07 812, un réalisateur récompensé par un Oscar a vécu plusieurs années dans un village de Seine-et-Marne. Pendant que vous jouez, vous écoutez Mickey, ça pique un peu quand même. Lady Gaga aussi, et ça c'est Another, que vous allez découvrir également dans quelques minutes sur Oxygène, la radio qui vous passe le moins de pub.
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0: À tout en Seine-et-Marne, c'est Oxygène que vous écoutez. Avant 11h, rendez-vous avec l'emploi, rendez-vous également avec Ray, avec aussi Another Talk to You, et puis les Destiny Child dans 40 secondes sur Oxygène, la radio de la Seine-et-Marne.
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0: La deuxième fête interculturelle va avoir lieu ce samedi dans le parc Fénèse au Mets-sur-Seine. Sur scène, vous allez retrouver des lectures de poèmes, des spectacles, des concerts, de la danse, avec aussi des jeux, un tournoi de foot, des animations familiales, et puis le coin gastronomie avec des spécialités africaines, turques et maghrébines. Ça se passe samedi entre 11h30 et minuit au Mets-sur-Seine.
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0: Oxygène, la radio de la Seine-et-Marne, vous jouez toujours avec ce réalisateur récompensé par un Oscar qui a vécu plusieurs années dans un village en Seine-et-Marne. C'est vrai ou c'est faux? Vous continuez à nous dire vrai ou faux sur WhatsApp. 42% d'entre vous nous dites vrai. Allez-y, 07 812 07 812, vous avez la bonne réponse. Vous vous qualifiez pour gagner votre spa gonflable Best Way pour 4 personnes. 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À 11h, on va jeter un œil encore au ciel de notre département, au ciel et puis au thermomètre aussi. Enrique Iglesias pour la suite. Pink et Ray arrivent sur Oxygène, la radio qui vous passe le moins de pub.
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0: Merci d'écouter Oxygène sur votre lieu de travail, radiooxygène.fr. 11h, la météo juste avant Pink. Et Enrique Iglesias et Nadia arrivent juste après l'emploi sur Oxygène, la radio de la Seine-et-Marne.
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2: Près de Meaux, un concessionnaire agricole recherche un technicien agricole confirmé, spécialisé dans les tracteurs. C'est pour la fin d'année. La mission sera de diagnostiquer et réparer les engins. Le travail se fera du lundi au samedi. Si ça vous intéresse, vous pouvez appeler le 01 63 34 47 09, 01 63 34 47 09. À Jouarre, un préparateur en pharmacie est recherché dans une officine pour un CDI à temps plein. Vos missions: conseil des clients, délivrance des médicaments, gestion de laboratoire, gestion des stocks. Pour postuler, vous pouvez contacter l'agence France Travail située à La Ferté-sous-Jouarre.
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1: Allez, bon courage à vous, merci d'être fidèle à Oxygène, la radio de la Seine-et-Marne. 11h.
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1: Grosse pensée pour vous qui travaillez dans des boulangeries, avec les fours, dans les restaurants également, dans les cuisines. Vous également, dehors, sur les chantiers, dans les jardins, vigilance rouge, canicule toujours en ce mercredi dans le département. Grand soleil au programme et des températures insupportables. 37 à Coulommiers, à Saint-Barthélemy, à Nangy, 38 à Villevaudet, à Meaux, à Reuil-en-Brie, à Provins, 39 annoncés cet après-midi à Volpénil, à Fontainebleau, à Marolles-sur-Seine et à Nemours. Cette nuit encore, on va perdre quoi, une dizaine de degrés, ouais, à peine. Entre 25 et 27 sont annoncés la nuit prochaine. On va repasser sous la barre des 30 en journée à partir de lundi en Seine-et-Marne. Allez, on attaque cette nouvelle heure avec Bruno Mars. Ça va être bien. Je vois également le duo D6 Théodora. Et voici tout de suite Teddy Swims. Merci d'avoir choisi Oxygène.

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1: Il vous reste une vingtaine de minutes pour nous dire si c'est vrai ou faux qu'un réalisateur récompensé par un Oscar a vécu plusieurs années dans un village de notre département, la Seine-et-Marne. Vous êtes pour le moment 46% à nous dire vrai. Continuez sur WhatsApp 07 812 07 812. 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Allez, on continue avec Elena, avec également dans les prochaines minutes Carol G et Bruno Mars sur Oxygène, la radio qui vous passe le moins de pub.
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0: journée avec Oxygène, la radio de la Seine-et-Marne. Carole G comme premier pour la suite. Avant midi également, David Guetta avec Jennifer Lopez. Et puis This Is et Théodora arrivent dans 40 secondes sur Oxygène, la radio de la Seine-et-Marne.
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0: La ville de Vert-Saint-Denis propose pour la première fois de célébrer la Saint-Jean ce vendredi soir. Rendez-vous au terrain de cheval à partir de 19h jusqu'à plus de minuit pour passer un moment convivial autour du grand feu traditionnel. Il va y avoir de quoi manger sur place aussi. Hein. Tous les habitants peuvent venir pour passer un moment collectif à Vert-Saint-Denis ce vendredi soir. La première fête de la Saint-Jean à Vert-Saint-Denis, c'est vendredi à partir de 19h au terrain du cheval.
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0: Bon mercredi avec Oxygène, la radio de la Seine-et-Marne. Depuis 10h, vous jouez au vrai faux et tentez de gagner votre spa gonflable pour 4 personnes offert par vos magasins La Foire Fouille, le spécialiste du plein air. L'affirmation d'aujourd'hui, c'était qu'un réalisateur récompensé par un Oscar a vécu plusieurs années dans un village de notre département, la Seine-et-Marne. Vous êtes au final, une petite majorité à 51% de nous avoir dit que c'était vrai. Effectivement, c'était vrai. Il s'agit de Jean Renoir, l'un des plus grands réalisateurs français qui avait reçu un Oscar d'honneur en 75 pour l'ensemble de sa carrière. Il a vécu à Bourron-Marlotte, Pierre à Coulommiers et Charlotte à Vulaine-sur-Seine qualifié pour gagner ce super spa pour 4 personnes. 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Vous jouez toute la journée en nous écoutant, également en jouant sur nos réseaux sociaux. Facebook Oxygène, la radio de la Seine-et-Marne, et le compte Instagram, c'est Oxygène Radio 77. À midi, les titres de l'actu, Florent Barsac. Juste avant, David Guetta, Jennifer Lopez, Clara Luciani et Angèle nous rejoignent sur Oxygène, la radio qui vous passe le moins de pub.
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1: C'est Oxygène. Ici, il y a moins de pubs. Ça nous permet déjà de vous passer plus de musique et puis également de parler de ce qui se passe chez nous ici en Seine-et-Marne. La preuve tout de suite.
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1: La communauté de communes de la Brie-Nangicienne organise l'étape de Nangis de la 5e saison de la Lucarne d'Evry. Le défi, envoyer le ballon en pleine lucarne, va s'installer dans le quartier de la Marocure ce samedi. Ça se passe au niveau de la promenade d'Ernest Chauvet entre 15h et 22h. Vous allez pouvoir tenter votre chance gratuitement et faire partie des meilleurs tireurs de France.
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1: Bonjour à tous. L'actualité de la Seine-et-Marne, un arrêté précisant des interdictions de baignade dans le département a été pris par le préfet suite à deux nouveaux morts par noyade ces 48 dernières heures dans le département. On vous dit tout à midi et demi. On parlera de la gestion de la crise d'ailleurs dans le département, par exemple dans le BTP. Interdiction de travailler entre 13h et 22h. Et puis notre reportage dans les écoles fermées jusqu'à la fin de la semaine pour certaines dans le département. Nous irons dans le village de Réau. La météo seine-et-marnaise, du soleil et jusqu'à 40 degrés cet après-midi. Demain, ce sera pareil alors que la baisse des températures est prévue à partir de dimanche.
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0: de Julie et Aurélien. Le petit-déj avec eux le matin, franchement, c'est top. 6h, 9h30. Tenez, hier matin, par exemple, ils vous parlaient, pour vous, là, qui aimez les mécaniques originales, les courses automobiles, les shows, d'ailleurs. Vous avez rendez-vous ce week-end dans le sud du département, près de Nemours, à Darvaux. Stock Car, samedi soir, c'est le Grand Prix de Stock Car de Seine-et-Marne. Vous retrouvez Julie et Aurélien demain, dès 6h, sur Oxygène, partout en Seine-et-Marne. Et là, dans les prochaines minutes, c'est Florent Barsac que vous retrouvez pour l'info d'ici. Vous écouterez également Dave et Thames avec Rain Dance, également Indochine et Katsai sur Oxygène, la radio de la Seine-et-Marne.
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0: 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Allez, votre pause-déj' continue. Justin Bieber dans un instant, Shakira aussi et Samber pour l'heure midi et demi. Voici l'info.
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2: Bonjour à tous. L'actualité de la Seine-et-Marne, toujours marquée par ces drames, les noyades en cette période de canicule. Deux nouvelles personnes ont perdu la vie ces 48 dernières heures. Un jeune de 19 ans à la base nautique d'Evers, un homme de 27 ans qui se baignait dans la Marne lundi à Champs-sur-Marne. En réaction, le préfet de Seine-et-Marne publie un arrêté d'interdiction de baignade dans la Seine, la Marne, l'Yonne, le Loing, mais aussi les lacs, étangs et plans d'eau non aménagés. Une amende de 150 € peut être délivrée si vous êtes pris sur le fait. Les entreprises du BTP, quant à elles, ont interdiction de travailler entre 13h et 22h. En Seine-et-Marne, le préfet a pris un arrêté qui inclut la dérogation pour commencer dès 5h du matin les chantiers jusqu'à vendredi inclus dans notre département. D'ailleurs, il y a bien un centre opérationnel de gestion des crises qui s'est réuni encore hier en fin de journée. On a parlé de diverses restrictions, notamment la prévention des feux de forêt, restriction des travaux forestiers. Une bonne partie des écoles de Seine-et-Marne fermées jusqu'à la fin de la semaine avec la canicule qui se prolonge, direction le village de Réau ce midi près de Melun, où le maire Alain Auzet a choisi de fermer les classes jusqu'à lundi prochain.
3: D'abord, moi je suis venu à l'école hier midi pour consulter le personnel, pour consulter les enseignants, et je suis tombé sur toutes les enseignantes assises par terre sur le carrelage dans le hall, parce que c'était le seul endroit pour avoir un petit peu de fraîcheur. Donc là j'ai compris qu'on était arrivé au bout du bout et qu'il fallait prendre une décision malheureusement radicale, parce que c'est pas de gaieté de cœur qu'on ferme une école. On a mis en place un service minimum d'accueil avec du personnel communal. Et pour vous donner une idée, sur 170 enfants scolarisés, on en accueille 6 aujourd'hui. On va là prendre attache de spécialistes de la climatisation pour au moins climatiser les classes qui sont sous comble et qui sont les plus chaudes, puisqu'aujourd'hui, je viens d'aller vérifier, on a une classe où il fait 32 degrés à l'intérieur sans enfants.
2: Voilà, Alain Auzet, le maire et l'air de Réau. En un mot, des travaux sur l'autoroute A5 au niveau de Moissy-Cramayel, la réfection du diffuseur numéro 12 avec dès ce midi et jusqu'au 8 juillet des fermetures partielles voire totales des entrées et sorties au niveau de la jonction avec la départementale 619 en direction de Guignes. Tout de suite, c'est la météo.
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2: À Melun et dans les environs, du soleil et la barre des 40 degrés qui sera atteinte cet après-midi, par exemple à Volpénil. Notez que la baisse des températures est prévue à partir de dimanche dans le département. Bon après-midi.
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0: 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Compte Instagram s'appelle Oxygène Radio 77 et puis la page Facebook s'appelle Oxygène, la radio de la Seine-et-Marne. Là, vous allez pouvoir jouer cet après-midi. Valandrin, Christophe, ils sont sympas. Et avant 13h, vous écouterez Pierre Garnier. Également, Temper City qu'on adore avec Self-Aware et Shakira sur Oxygène, la radio de la Seine-et-Marne.
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0: Allez, bonne journée avec Oxygène, la radio de la Seine-et-Marne. Comme promis, avant 13h, Lost Frequencies et puis Denver City qu'on adore avec Self Aware. C'est dans 40 secondes sur Oxygène, la radio de la Seine-et-Marne.
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Oxygène, live de Seine-et-Marne avec un ex-star académicien, Julien Live avec Autrement. Bienvenue dans la chaleur seine-et-marnaise. La clim musicale Oxygène est branchée dans cette journée. L'occasion d'écouter Alex Warren et nouveauté Oxygène maintenant. Lola Young avec From Down Here. À écouter tout de suite en Seine-et-Marne sur Oxygène. Moi j'aime déjà. Hein.

0: Oxygène, la radio nationale avec Will Smith et Miami. Bon, en attendant les vacances, hein, pour aller à Miami, on a déjà la chaleur ici en Seine-et-Marne. Hein. Vous avez raison de nous avoir choisis. On va profiter de tout l'après-midi ensemble. À des bons plans, à noter des idées de sortie, mais pas que, des offres d'emploi. Hein, si vous êtes à la recherche de boulot en Seine-et-Marne, le tout avec Zao, MC Solar, comme Caroline. Je suis fan de ce titre. Il y aura aussi Dua Lipa, la jeune mariée, avec Angèle, ne ratez pas, non plus Mickey, avec Ça pique un petit peu quand même. Hein.
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0: Damien Le David a sorti le maillot de bain avec First Time hein, sur Oxygène, Loud as a Demand pour lutter contre la chaleur. On reste ensemble avec Louis Fonzi, il y aura aussi Beyoncé, Zao, MC Solar avec comme Caroline, mais d'abord des bons plans.
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1: Oxygène, la rue de Saint-Denis avec Louis Fonzi et Daddy Yonki. On joue avec la cash list Oxygène, bien évidemment, hein, cette semaine, comme toutes les semaines. Et on joue avec du Made in Seine-et-Marne. Tiens, cette semaine, ce matin, à 7h30, les 2 du matin, vous ont donné Hermès, qui est fabriqué à Montereau. À Montereau, il y a un petit peu du luxe, comme ça, hein, du bien-être. En tout cas, vous notez bien Hermès à Montereau. Et puis on vous redonne tout ça tout à l'heure à 16h30. Et comme je viens de le donner, vous notez déjà. Vendredi matin, on vous appelle. Vous avez 5 Made in 77. Vous êtes inscrit sur nos réseaux sociaux et vous gagnez 500 euros cash avant le week-end et les vacances. Oxygène, la rade de Seine-et-Marne avec les Simple Plan. Il y aura aussi Sia et puis Jacques avec Carla. Toujours aussi sympa, c'est la recette. La recette de la clim, elle est ici. Hein. On se rafraîchit. 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

0: Oxygène, la rue de la Seine-et-Marne avec Sia. Vous restez avec moi, hein, déjà en direction de 14h avec Simple Plan sur Oxygène.
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2: La ville de Mormant recrute en ce moment un agent des espaces verts dès que possible pour un poste à temps complet pour une personne formée ou avec une solide expérience. Un poste d'agent de voirie également sera à pourvoir à partir du mois d'août. Là aussi à temps plein pour entretenir les espaces publics. Pour postuler, contactez dès maintenant la mairie de Mormant. Aumet-sur-Seine, une entreprise du BTP recherche un chauffeur poids lourd grue auxiliaire avec les diplômes correspondants pour des chantiers de travaux publics situés à Paris et dans la région. Le salaire est annoncé motivant. Pour postuler, 06 22 30 24 61.
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0: 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Allez, c'est Aïdé sur Oxygène, la radio de la Seine-et-Marne. Allez, on passe l'après-midi ensemble. Hein. Oxygène, bien évidemment, avec des cadeaux encore hein, cette semaine. Tout à l'heure, après 16h, l'énigme Oxygène, vous jouez pour gagner votre spa posé dans le jardin, sur la terrasse, pour profiter des nuits étalées dans une eau avec des petites bulles hein, qui vont vous chatouiller. Vous jouez tout à l'heure et vous êtes là avec moi. Oxygène, la rage de Seine-et-Marne, avec Angèle, X-Ambassadors et puis Gilo avec David. David Guetta et Jennifer Lopez. Excel Me Tonight. Jennifer Lopez qui est passée chanter avec David Guetta au Stade de France il y a quelques jours.
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0: Oxygène, Live de Sedeman avec Kix Ambassadors. On reste ensemble avec notamment Laika, Michael Jackson ou bien encore Pink sur Oxygène. Après, des bons plans en Seine-et-Marne.
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0: Alors on a joué à se faire peur, hein, et ça fait marrer tout le monde avec Thriller, Michael Jackson sur Oxygène. La radio de la Seine-et-Marne avec bien évidemment la cash list, hein, comme toutes les semaines, 500 euros cash à gagner à vendredi en notant du Made in 77 tous les jours. Ce matin, les deux du matin, 7h30, vous ont donné Hermès à Montreux. On vous redonne Hermès à Montreux tout à l'heure à 16h30, mais je viens de le faire, donc faut bien noter. Et puis vendredi matin, bah, vous avez 5 Made in Seine-et-Marne bien calés sur notre site internet. Vous êtes inscrit sur nos réseaux sociaux, on vous appelle à la maison et 500 euros cash pour vous. La suite Kygo et Donna Summer. Il y aura aussi Mika sur Oxygène et Naika. Merci d'être avec nous. Oxygène, c'est la radio qui vous passe le moins de pub. On se rapprochait déjà de 15h en Seine-et-Marne. On reste ensemble sur Oxygène.
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0: elle m'a dit, il fait chaud. Je lui ai dit, branche la clim avec Mika sur Oxygène. La rue de la Seine-et-Marne, Kygo et Donna Summer, c'est avant 15h. Après, des bons plans sur Oxygène.
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1: Il est 15h, Oxygène, la radio de la Seine-et-Marne dans cet après-midi avec Jean-Jacques Goldman et Taylor Swift. 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
1: Jean-Jacques Goldman et on ira sur Oxygène.
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1: Et on ira tranquillou dans cet après-midi, dans la chaleur célébardaise avec Ray et puis nouveauté maintenant avec Tiffany Springer. C'est maintenant et c'est sur Oxygène, la radio de la Seine-et-Marne, encore une nouveauté à découvrir.
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1: Bon, faut pas courir dans la chaleur, mais on a couru quand même avec Kyo et Nuit Incolore sur Oxygène. L'émission de Paraté, vendredi, Oxygène, la radio de Seine-et-Marne va fêter la journée mondiale des micro, petites et moyennes entreprises avec une émission spéciale consacrée à nos entrepreneurs, aux entrepreneurs de notre territoire. On va partir à leur rencontre, le rendez-vous. C'est ce vendredi hein, de 13h à 16h. Vous écoutez Oxygène, la radio de Seine-et-Marne. Il y aura mon Pierrot, Pierre Garnier qui arrive, Kid Laroi également et puis Diziz. Avec Théodora, un mélodrama, on va chasamer. Oxygène, c'est la radio qui vous passe le moins de pub. Et ça continue dans les villes qui viennent dans cet après-midi, on se démarre.
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0: Oxygène, la radio de ce demain avec Miley Cyrus, des offres d'emploi maintenant. La suite, c'est Pierre Garnier. Et avec qui de la Roye, avec Stan.
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2: À Jouarre, un préparateur en pharmacie est recherché dans une officine pour un CDI à temps plein. Vos missions, conseil des clients, délivrance des médicaments, gestion de laboratoire et gestion des stocks. Pour postuler, contactez l'agence Pôle emploi de la Ferté-sous-Jouarre. À Provins, le restaurant McDonald's recherche des salariés pour des contrats à temps partiel. En ce moment, vous réaliserez différentes tâches nécessaires dans le restaurant. Pour postuler, vous pouvez déposer votre candidature directement sur place. Rendez-vous au restaurant McDonald's situé à Provins.
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0: dernier avec l'horizon. Album qui continue pour écouter toute la musique d'Oxygène, la radio de la Seine-et-Marne. Spa à gagner avec l'énigme Oxygène. Spa à poser, tiens, sur la terrasse, dans le jardin, pour profiter des nuits étoilées tout au long de l'été. Vous jouez après 16h sur Oxygène. Et vous restez avec moi, avec notamment Charlotte Cardin, Feel Good et Shakira avec Die Die. Allez, hymne de la Coupe du Monde de foot, pour se déhancher en regardant le ballon. Die Die arrive très vite sur Oxygène, la radio qui vous passe le moins de pubs.
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0: 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Il est toujours aussi sympa, hein, ce titre de Charlotte Cardin. C'était Feel Good. Direction 16h pour jouer avec l'énigme Oxygène. Avant, il y aura Andreas Johnson après les bons plans.
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2: La communauté de communes de la Brie-Nangicienne organise l'étape de Nangis de la 5e saison de la Lucarne d'Evry. Le défi, envoyer le ballon en pleine lucarne, va s'installer dans le quartier de la Marocure ce samedi. Ça se passe au niveau de la promenade d'Ernest Chauvet entre 15h et 22h. Vous allez pouvoir tenter votre chance gratuitement et faire partie des meilleurs tireurs de France.
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0: tout ça après l'actu de ce mercredi avec Florent Barsac. Bonjour.
1: Bonjour Christophe, bonjour à tous. L'actualité de la Seine-et-Marne, la gestion de la crise de l'épisode de canicule. Dans le département, il y a un centre de gestion qui se réunit régulièrement. La dernière, c'était hier soir. Centre opérationnel en préfecture qui a décidé d'interdire la baignade dans la Seine, la Marne, Lyon, le Loing, mais également sur les plans d'eau, les lacs, les étangs, tout ce qui n'est pas aménagé. Une amende de 150 euros peut être délivrée si vous êtes pris sur le fer. Réaction à deux nouveaux morts par noyade depuis lundi. Depuis une semaine, rien que dans notre département. D'autres restrictions annoncées, par exemple dans le BTP où il y a interdiction de travailler entre 13h et 22h, ce sera le cas encore demain et vendredi. En revanche, en conséquence, il y a une dérogation pour commencer dès 5h du matin les chantiers dans notre département. Il y a des événements qui risquent d'être annulés en Seine-et-Marne ce week-end. On nous annonce par exemple que Montévrain MSX n'aura pas lieu. C'est un événement autour du roller sur le pump track de Montévrain. Un événement international qui est annulé en raison des fortes chaleurs qui vont se poursuivre jusqu'à samedi inclus. Allez, tout de suite, justement, on va faire le point sur votre météo.
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1: Alors, cette fin de journée se déroule sous les fortes chaleurs, hein, jusqu'à 40 degrés relevés cet après-midi dans le département. La nuit prochaine, ça ne baissera pas en dessous de 23 degrés en Seine-et-Marne. Puis, ça regrimpera ensuite pour réatteindre 40 degrés ce jeudi. Et la baisse des températures interviendra à partir de dimanche, avant une semaine prochaine plus fraîche en Seine-et-Marne.
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0: On est bien tous ensemble, ça y est, c'est parti jusqu'à 19h, merci d'être avec nous, je m'appelle Christophe et je vous accueille, que vous soyez encore au boulot ou déjà sur la route du retour. Justement la route, il en sera question dans un petit quart d'heure maintenant, on vous dira tout de ce qui se passe sur les routes seine-et-marnaises et dans les transports. Et puis la suite, eh ben c'est Samber maintenant sur Oxygène.
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1: 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Voilà, on le découvre comme ça, d'une minute à l'autre. 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

0: Marine, à l'instant sur Oxygène, la radio de la Seine-et-Marne, c'était Cœur Maladroit. Et ça y est, on est parti jusqu'à 19h, il va se passer plein de choses, avec des idées de sortie, l'info route, l'info mobilité dans les transports, l'info locale bien sûr, et puis de la musique, des jeux, bref, je m'appelle Christophe, je suis très content de passer ce mercredi avec vous, et je vous attends, on communique sur les réseaux sociaux, bravo à David, par exemple, David est à Fontainebleau, il est en ce moment sur le WhatsApp avec moi, et puis Margot également qui vient de nous rejoindre sur les réseaux sociaux, sur l'Insta d'Oxygène, la radio de la Seine-et-Marne, on vous attend pour faire cette émission avec vous, et si vous avez envie d'entendre des titres, des chansons, eh ben n'hésitez pas non plus, hein. Bruno Mars, c'est la suite, I Just Might. On aura aussi un classique de Jerry Halliwell et puis ce titre de Vita. Et Julien Doré, ça va vous faire chanter ça. Vous ne touchez à rien, on est sur Oxygène, la radio de la Seine-et-Marne.
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4: On fait le point sur vos conditions de circulation en Seine-et-Marne cet après-midi. Sur vos grands axes, il va falloir être vigilant et prudent. En effet, un accident a eu lieu sur la 104 intérieure à hauteur de Mitry-Mory et une moto est en panne sur la francilienne intérieure à hauteur de Ponto-Croix-Saint-Claude. Toujours sur vos grands axes, des perturbations sont signalées sur la 104 extérieure à hauteur de Villeparisis et toujours du côté extérieur à hauteur de Pomponne, ça bloque également. Sur la francilienne, vous êtes confronté à de fortes perturbations sur la francilienne intérieure à hauteur de Ponto-Combo et sur la francilienne extérieure à hauteur de Lézigny, vous allez devoir être patient. Dans vos communes, pour le moment, pas de grandes perturbations. Vous êtes quelques-uns dans le centre-ville de Fontainebleau et de Melun. Et enfin, dans vos transports en commun, vous devez aussi être patient. La ligne R, K, E et D sont perturbées. Tout de suite, vous retrouvez Christophe sur Oxygène, la radio de la Seine-et-Marne.

0: Sabrina Carpenter à l'instant sur Oxygène, la radio de la Seine-et-Marne.
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0: La cash list, le principe très simple. Tous les matins, 7h30, tous les après-midi, 16h30, on vous donne cette semaine une marque seine-et-marnaise. Une marque seine-et-marnaise connue de tout le monde, hein, de la France entière. Vous n'êtes pas de l'Europe, mais de la France entière. Mais on ne sait pas que tout ça est fabriqué en Seine-et-Marne. Ou en tout cas, on le sait peu. Vous redonnez ces 5 marques vendredi matin, vous gagnez 500 euros cash. Inscrivez-vous dès maintenant pour être rappelé sur radiooxygène.fr. Mercredi 24 juin, on va peut-être vous apprendre quelque chose. La marque Hermès, la marque de luxe, est présente à Montreux, dans le sud de Seine-et-Marne. Et oui, Hermès est présent à Montreux-Fautionne. Notez-le bien, c'est la troisième marque qu'on vous a demandé de noter cette semaine. Et j'ai une bonne nouvelle pour vous, si vous avez raté les deux précédentes, eh bien promis, avant 18h, je vous les redonne. Voilà, comme ça vous pouvez commencer votre cash list en ce mercredi et mettre toutes les chances de votre côté de remporter 500 euros vendredi matin. La suite, tout à l'heure, avec notamment Gwen Stefani. Et là, c'est Vita et Julien Doré sur Oxygène. 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

0: Jason Derulo sur Oxygène, la radio de la Seine-et-Marne. Merci à Alexandre pour son petit message. Ouais, Alexandre, eh ben, il est dans le sud de Seine-et-Marne. Il est à Laurel-Bocage, petit village à l'extrême sud Seine-et-Marne. Eh ben, il a envoyé toutes ses infos concernant une prochaine manifestation qui va se passer à côté de chez lui. On en parlera évidemment, c'est début juillet. Et si vous aussi, vous voulez qu'on annonce vos manifestations, eh bien sachez que sur Oxygène, la radio de la Seine-et-Marne, c'est gratuit. Donc radiooxygène.fr, il y a toutes les infos en ligne et on se fera un plaisir de médiatiser, de mettre en lumière tout ce qui se passe dans votre commune. Plus proche de nous, les offres d'emploi avant 17h. Et puis Angèle, avec Justice. Angèle qui vient de sortir un nouveau single, il y a un virage là. Il y a un vrai vrai virage. Moi j'aime beaucoup. La suite c'est aussi Justin Timberlake. Les Cranberries. Bref, on se régale, on est sur Oxygène, la radio de la Seine-et-Marne.
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1: On fait un nouveau point sur vos conditions de circulation en Seine-et-Marne et sur vos grands axes. Vous allez devoir être prudent. Un accident est signalé sur l'A104 intérieure à hauteur 2 m.

0: La voix de Gwen Stefani sur Oxygène, c'est ça les classiques partout en Seine-et-Marne avec Alex Warren dans un instant. Et puis avec Dave également, écoutez bien.
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2: À Provins, le restaurant McDonald's recherche des salariés pour des contrats à temps partiel. En ce moment, vous réaliserez différentes tâches nécessaires dans le restaurant. Pour postuler, vous pouvez déposer votre candidature directement au McDonald's à Provins. La ville de Mormant recrute en ce moment un agent des espaces verts dès que possible pour un poste à temps complet pour une personne formée ou avec une expérience solide. Et puis un poste d'agent de voirie est aussi à pourvoir au mois d'août, là aussi à temps plein, pour entretenir les espaces publics. Si vous souhaitez postuler à l'un de ces postes, eh bien contactez directement la mairie de Mormant.
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1: 17h, les classiques d'Oxygène avec les Cranberries tout à l'heure et puis Taylor Swift ou encore Alex Warren. Le classique de l'actu, c'est Florent Barsac maintenant pour le journal local. C'est sur Oxygène. Bonsoir Florent.
2: Bonsoir Christophe, bonsoir à tous. Et tout d'abord, le risque d'incendie. Une forêt interdite au public en Seine-et-Marne, celle des Trois Pignons, sur le massif de Fontainebleau, est fermée jusqu'à la fin de la vigilance rouge canicule. La zone très fréquentée a un relief qui ne permet pas un accès rapide des pompiers en cas de départ de feu. Les entreprises du BTP interdites de travailler entre 13h et 22h en Seine-et-Marne. Le préfet a pris un arrêté qui inclut la dérogation pour commencer les chantiers dès 5h le matin. Le grand oral du bac, perturbé par la canicule, ainsi la région a débloqué 1 million d'euros pour que les centres d'examen achètent des ventilateurs et brumisateurs. Les candidats sont forcément perturbés par les conditions de passage. Témoignage de Nina qui passe son oral à Melun.
3: Je passe le jeudi à 11h et donc je reste 40 minutes. Je dois y être 30 minutes à l'avance. Je pense pas que ça va changer pour moi, mais pour mes camarades, je sais qu'il y en a qui sont préoccupés par la situation parce que l'après-midi fait vraiment très chaud, surtout dans les salles de classe. Des brumisateurs, je pense, parce que ça fait vraiment du bien, un ventilo, quelque chose pour nous rafraîchir, des bouteilles d'eau. Parce que là, vraiment, ça va être compliqué, quoi.
2: Voilà, alors que les élèves ont reçu un mail précisant que le programme restait inchangé. La séance plénière du Conseil régional se tient demain. Il y aura notamment l'audition du préfet de police de Paris. Tout de suite, on regarde votre météo.
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2: Alors, une nuit très chaude vous attend en Seine-et-Marne avec pas moins de 23 degrés. Au thermomètre, demain, sous le soleil et avec un peu de vent, le mercure grimpera à 40 degrés dans l'après-midi. Baisse des températures à partir de dimanche.
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1: Merci beaucoup Florent Barsac, restez connectés avec l'actu, hein. On vous invite sur les réseaux sociaux à nous suivre ou alors à aller sur radiooxygène.fr. Comment ça va de l'autre côté? Bien? Bon, chaudement évidemment, comme tous les jours en ce moment. Fever Dream, maintenant c'est Alex Warren pour bien redémarrer sur Oxygène, la radio de la Seine-et-Marne.
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1: Vous savez, le printemps, parce qu'on est encore au printemps finalement, c'est un peu l'occasion pour tous les chanteurs d'essayer de sortir le tube qui cartonnera cet été. Voilà une nouveauté qui pourrait très bien le faire. Le groupe s'appelle Jungle. Carry On, nouveauté Oxygène.
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0: Cranberries, les classiques d'Oxygène, la radio de la Seine-et-Marne avec Just My Imagination. Merci de nous avoir demandé ça sur le WhatsApp d'Oxygène, 07 812 07 812. Oxygène. Ben ouais, c'est Céline qui est du côté de Provins qui m'a demandé de ressortir un titre des Cranberries, et on fait ce qu'on peut, hein. Dès que vous voulez entendre un titre, n'hésitez pas à nous le demander. Vous nous demandez également souvent de vous rappeler la cash list. Eh ben, je vous l'avais promis, je vais vous redonner les deux marques à noter, parce que cette semaine, il y a 5 marques seine-et-marnaises, 5 marques connues de tous les Français, dont la fabrication est faite en Seine-et-Marne. Vous les redonnez vendredi matin, vous gagnez 500 euros cash. Tout à l'heure, il fallait noter Hermès, la marque Hermès, la marque de luxe, qui est présent à Montereau. Eh bien, sachez que hier, il fallait noter les brioches Pasquier au Châtelet-en-Brie, et avant-hier, les stylos Bic à Montévrain. Voilà, je ne vous ai rien dit, faites comme si ça n'avait pas existé, mais en tout cas, vous avez les trois premiers éléments de cette cash list Oxygène. Rendez-vous demain et vendredi pour le 4e et 5e. La suite avec Taylor Swift. On va jouer à l'énigme Oxygène tout à l'heure également. Et puis Shawn Mendes sera là. Vous ne touchez à rien. 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
9: Quelles sont les conditions de circulation en Seine-et-Marne? Eh bien, cet après-midi, sur vos grands axes, vous allez devoir être vigilant car un accident est signalé sur la 104 intérieure à hauteur de Mitry-Mory. Du côté des ralentissements, vous allez devoir être patient sur la 104 extérieure à hauteur de Villeparisis. Ça bloque également sur la francilienne intérieure à hauteur de Pont-au-Combeau et des difficultés de circulation vous attendent sur la francilienne extérieure à hauteur de Lézigny. Dans vos communes, le trafic reste dans l'ensemble plutôt fluide. Quelques ralentissements commencent tout de même à se faire sentir dans le centre-ville de Melun. Et enfin, dans vos transports en commun, vous allez devoir anticiper vos déplacements. Les horaires de la ligne R sont modifiés pour travaux et des perturbations sont en cours sur les lignes K, E, D, B et A. Tout de suite, vous retrouvez Christophe pour votre énigme oxygène.

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0: Shawn Mendes avec Oxygène, la radio de la Seine-et-Marne. On joue maintenant à l'énigme.
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0: Et c'est un événement que nous recherchons cet après-midi. Un événement pour gagner quoi? Eh bien votre spa offert par la Farfouille, le spécialiste du plein air pour les parasols, pour les Bruce View, pour les jardinières, pour tout ce qu'il faut pour l'aménagement extérieur. Eh bien il y a la Farfouille avec votre spa à gagner dès maintenant si vous trouvez cet événement qui va se passer dans le sud de Seine-et-Marne. Début de l'événement en fin de semaine. C'est un événement qui rassemble les passionnés de jazz. Il se passe au cœur du château de Fontainebleau. Comment s'appelle cet événement? Vous le connaissez forcément. Événement au cours duquel Asaf Avidan va se produire. Vous connaissez Asaf Avidan? Si, vous connaissez Asaf Avidan. C'est-à-dire que le morceau ou le nom de la personne ne vous dit rien, mais le titre, forcément. Alors, comment s'appelle cet événement? 07 812, 07 812. Je vous attends pendant Taïo Cruz maintenant sur Oxygène, la radio de la Seine-et-Marne.

0: Oxygène, la radio de la Seine-et-Marne, avec à l'instant Lizzo. J'espère que vous allez bien. Au frais ou pas alors? Bon, on vous conseille, alors évidemment vous l'entendez partout, hein, on vous le rabâche, mais alors allez faire un tour dans les magasins un petit peu, pensez au cinéma, bref, essayez de prendre le frais tant que possible. En tout cas, il y en a qui ont très très chaud, c'est le cas de Linda notamment, elle est à Meaux, elle écoute Oxygène chez elle, me dit-elle, et il fait en ce moment plus de 30 degrés. Bon, courage, on est avec vous bien sûr, il y a la musique d'Oxygène, et puis surtout, on va continuer de jouer tout à l'heure à l'énigme. On recherche un événement, alors c'est assez facile, hein. Je vous l'ai donné tout à l'heure cette énigme, c'est un événement qui se passe en fin de semaine du côté de Fontainebleau, il va falloir prévoir les bouteilles d'eau, hein. Événement en plein air, rendez-vous tout à l'heure pour jouer à l'énigme Oxygène. Jennifer Lopez, elle est de retour avec David Guetta. On reconnaît la patte David Guetta quand même, hein. The Weeknd sera là aussi, Lil Nas X et puis ce classique, George Ezra. Vous ne touchez à rien, je m'appelle Christophe, je vous accueille, on est sur Oxygène, la radio de la Seine-et-Marne.
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13: On fait un nouveau point sur vos conditions de circulation en Seine-et-Marne et ce soir sur vos grands axes. Vous allez devoir être patient, la circulation est plutôt dense. Sur l'A104 à l'intérieur à hauteur de Mitry-Mory, vous allez devoir être patient. Des ralentissements vous attendent également sur la francilienne intérieure à hauteur de Pont-au-Combeau. Et toujours sur la francilienne, mais cette fois-ci du côté extérieur, des perturbations sont prévues sur vos trajets. Dans vos communes, la situation elle est plutôt fluide dans l'ensemble. Quelques ralentissements sont tout de même à prévoir dans le centre-ville de Melun. Et enfin, dans vos transports en commun, vous allez devoir anticiper vos itinéraires. La ligne K connaît des suppressions pour travaux. Des ralentissements et des perturbations sont prévus sur les lignes D, E et B. Dans un quart d'heure, vous retrouvez Florent Barsac pour toute votre actualité en Seine-et-Marne.

0: Superbus. Ils étaient au festival des Deux Rivières il y a quelques jours à La Ferté-sous-Jouarre. C'était à l'instant Lola, la suite Lil Nas X, Jennifer Lopez et les événements en Seine-et-Marne.
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0: là, on s'intéresse à l'actu d'aujourd'hui. Florent Barsac, bonsoir.
1: Bonsoir Christophe, bonsoir à tous. Et tout d'abord, le risque d'incendie, une forêt interdite au public en Seine-et-Marne, celle des Trois Pignons sur le massif de Fontainebleau est fermée jusqu'à la fin de la vigilance rouge canicule. La zone très fréquentée a un relief qui ne permet pas un accès rapide des pompiers en cas de départ de feu. Les entreprises du BTP interdites de travailler entre 13h et 22h en Seine-et-Marne. Le préfet a pris un arrêté qui inclut la dérogation pour commencer les chantiers dès 5h le matin. Le grand oral du bac perturbé par la canicule, ainsi la région a débloqué 1 million d'euros pour que les centres d'examen achètent des ventilateurs et brumisateurs. Les candidats sont forcément perturbés par les conditions de passage. Témoignage de Nina qui passe son oral à Melun.
2: Je passe le jeudi à 11h et donc je reste 40 minutes. Je dois y être 30 minutes à l'avance. Je pense pas que ça va changer pour moi, mais pour mes camarades, je sais qu'il y en a qui sont préoccupés par la situation parce que l'après-midi fait vraiment très chaud, surtout dans les salles de classe. Des brumisateurs, je pense, parce que ça fait vraiment du bien, un ventilo, quelque chose pour nous rafraîchir, des bouteilles d'eau. Parce que là, vraiment, ça va être compliqué, quoi.
1: Voilà, alors que les élèves ont reçu un mail précisant que le programme restait inchangé. La séance plénière du Conseil régional se tient demain. Il y aura notamment l'audition du préfet de police de Paris. Tout de suite, on regarde votre météo.
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1: Alors, une nuit très chaude vous attend en Seine-et-Marne avec pas moins de 23 degrés. Au thermomètre, demain, sous le soleil et avec un peu de vent, le mercure grimpera à 40 degrés dans l'après-midi. Baisse des températures à partir de dimanche.
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0: Merci beaucoup Florent Barsac, bonjour tout le monde, j'espère que vous allez bien, que ce mercredi s'est bien passé. Avec Oxygène et Radio de la Seine-et-Marne, on va tenter de vous raccompagner tranquillement à la maison en vous offrant des cadeaux tout à l'heure avec l'énigme Oxygène, votre spa à gagner, et puis la musique d'Ed Sheeran et de Jack maintenant dans toute la Seine-et-Marne.
3: 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Regarde.

0: Oxygène, la radio de la Seine-et-Marne, bienvenue à vous. Oui, vous qui nous rejoignez juste à l'instant là. On est très content de vous compter parmi nous sur les réseaux sociaux d'Oxygène, bien sûr, sur le WhatsApp également, au 07 812 07 812. 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Ça, c'est tous les matins. Ils vous offrent voilà une partie de leur salaire. Alors si vous leur piquez tout, ils vont être un peu dans la mouise. Gardez-en quand même, hein, laissez-les, préservez-les un petit peu. Mais enfin, il y a 50 ou 100 euros à se faire tous les matins. Comment ça se passe? Eh bien, vous choisissez votre animateur, vous jouez contre lui. Et si vous êtes plus fort, vous partez avec une partie de sa paye. Voilà, inscription maintenant sur radiooxygène.fr. On vous attend. Et puis aussi sur le WhatsApp. La suite avec Mae Smith. On aura Snake également. Doshi. Et puis alors, on va se mettre un peu dans le bord de l'été parce qu'avec le temps qu'il fait dehors, autant ouvrir les fenêtres, monter un peu le son et profiter. Hein. Kungs. Ça arrive sur Oxygène, la radio de la Seine-et-Marne.
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1: Quelles sont les conditions de circulation en Seine-et-Marne? Eh bien, on fait le point tout de suite. Et ce soir, sur vos grands axes, soyez prudents. Un accident est signalé sur la 104 intérieure à hauteur de Villeparisis. Des perturbations sont donc à prévoir dans le secteur. Des ralentissements également vous attendent sur la 104 intérieure à hauteur de Mitry-Mory. Et sur la francilienne du côté intérieur, des difficultés de circulation sont à prévoir sur votre itinéraire. Et vous allez devoir être patient sur la francilienne extérieure à hauteur de Lésigny. Dans vos communes, pas d'évolution. La situation est toujours fluide sur vos communes. À noter toujours quelques légers ralentissements dans le centre-ville de Melun. Et enfin, dans vos transports en commun, vous allez toujours devoir anticiper vos trajets. La ligne K subit des suppressions de trains en raison de travaux et des perturbations et des ralentissements sont à prévoir sur les lignes E, D et B. Tout de suite, vous retrouvez Christophe pour votre énigme oxygène.

0: C'est Snake sur Oxygène, la radio de la Seine-et-Marne.
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0: Allez, le spa, il est pour vous. Il vous tend les bras, ce spa offert par la Farfouille, le spécialiste du plein air. 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Alors, comment gagner ce spa? Eh bien, il faut trouver l'événement qu'on cherche aujourd'hui, qui va se dérouler en fin de semaine. C'est à Fontainebleau, dans le sud de Seine-et-Marne. Événement mythique, hein, qui ne s'est pas d'ailleurs toujours déroulé à Fontainebleau, mais en bord de Seine, un peu plus loin, dans une ville juste à côté. Événement qui va notamment vous permettre d'écouter cet artiste en concert, Asaf Avidan. Son deuxième passage d'ailleurs. Et événement qui va, on va dire, rassembler un peu tous les amateurs d'un genre musical. Voilà, c'est bon, vous l'avez. Allez, 07 812 07 812. Allez, voilà, à notre maintenant, Talk to You. Ça sent le tube de l'été, hein. Montez le son, c'est Oxygène, la radio qui vous passe le moins de pubs.

0: Kungs sur Oxygène, la radio de la Seine-et-Marne. Bienvenue tout le monde. On y va maintenant pour le dénouement de cette énigme. Il y avait un spa à gagner offert par la Farfouille. Le spécialiste du plein air recherchait un événement. Alors un événement que vous avez forcément déjà au moins vu sur les réseaux sociaux, entendu parler. Un événement qui se passe à la fin de la semaine à Fontainebleau, dans lequel vous allez pouvoir applaudir le concert de Asaf Avidan notamment. Avec One Day, ça commence demain je crois. Ce festival qui rassemble les amoureux d'un style musical, le jazz. Eh ben, c'est le festival Django Reinhardt, évidemment, qui se passe à Fontainebleau tout au long de ce week-end, avec plein de concerts, plein d'événements. Et bravo à vous, bravo à Laurence notamment. Laurence, elle est à Avon, elle est tout près de Fontainebleau, elle nous a passé un petit coup de fil. Hop, 07 812, elle est qualifiée pour la finale. On sera lundi matin qui prépare avec le spa offert par la Farfouille. Shakira tout à l'heure, c'est la suite. On aura également Manzel Merlo. Le nom vous dit rien, la chanson vous connaissez. Vous ne bougez pas, on est sur Oxygène, la radio de la Seine-et-Marne.
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6: On fait un dernier point sur vos conditions de circulation en Seine-et-Marne et ce soir. Vous allez devoir être très prudent sur vos grands axes, notamment sur la 104 intérieure où un accident a eu lieu à hauteur de Villeparisis. De nombreuses perturbations sont donc à prévoir dans le secteur. Du côté de la Francilienne, vous êtes aussi confronté à des perturbations sur le côté intérieur à hauteur de Pont-au-Combeau et toujours sur la Francilienne, mais cette fois-ci du côté extérieur, vous allez devoir prendre votre mal en patience du côté de Lézigny. Dans vos communes, la situation est fluide dans l'ensemble. Pas de perturbations à prévoir sur vos trajets. Et enfin, dans vos transports en commun, là, c'est plus compliqué. La ligne R connaît des suppressions de trains pour travaux. Des ralentissements et des perturbations sont également à prévoir sur votre itinéraire sur les lignes E, D et B. Bonne fin de journée à l'écoute d'Oxygène, la radio de la Seine-et-Marne.

0: Or sur Oxygène, la radio de la Seine-et-Marne, Teddy Swims à suivre après les événements.
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2: La grande fête de quartier de la Maroquerie à Nangy a lieu ce samedi de 13h à 23h avec de nombreuses animations gratuites, d'un tournoi de foot aux jeux en bois en passant par des ateliers maquillage, de théâtre, des structures gonflables. Vous aurez aussi l'animation La Lucarne, le barbecue du soir et les concerts à partir de 20h30. Rendez-vous à la Maroquerie à Nangy ce samedi entre 13h et 23h.
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1: La deuxième fête interculturelle va avoir lieu ce samedi dans le parc Fénèze au Mets-sur-Seine. Sur scène, vous allez retrouver des lectures de poèmes, des spectacles, des concerts, de la danse, avec aussi des jeux, un tournoi de foot, des animations familiales, et puis le coin gastronomie avec des spécialités africaines, turques et maghrébines. Ça se passe samedi entre 11h30 et minuit au Mets-sur-Seine.
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2: La ville de Vert-Saint-Denis propose pour la première fois de célébrer la Saint-Jean ce vendredi soir. Rendez-vous au terrain de cheval à partir de 19h jusqu'à plus de minuit pour passer un moment convivial autour du grand feu traditionnel. Il va y avoir de quoi manger sur place aussi. Hein. Tous les habitants peuvent venir pour passer un moment collectif à Vert-Saint-Denis ce vendredi soir. La première fête de la Saint-Jean à Vert-Saint-Denis, c'est vendredi à partir de 19h au terrain du cheval.
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1: Rendez-vous au cinéma Pathéa d'Amarie-Lévis où vous écoutez Oxygène, la radio de la Seine-et-Marne sur 88.4. À voir cette semaine les nouvelles aventures des mignons, et des monstres. Découvrez aussi les caprices de l'enfant roi, comédie historique avec Artus, ou encore les parfaits arnaques en famille avec Audrey Fleurot et Ramzi Bedia. 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